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2: Il est 5h en temps universel, 7h ici à Paris.
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2: Bonjour à tous, merci d'être avec nous. On part pour 3 heures d'actualité internationale et un tour des continents dès cette première demi-heure entre les rebondissements politiques aux Philippines, la gauche française qui se cherche toujours un candidat à un an de la présidentielle, l'opposition béninoise qui s'efface devant Romuald Ouadani. On va revenir sur tout ça après le journal international. Bonjour Simon Bourtembourg.
3: Bonjour Clotilde, bonjour à toutes et à tous.
2: Et à la une, les marchés financiers mondiaux dans le rouge depuis hier.
3: Faute d'avancer sur la guerre au Moyen-Orient et sur la réouverture du détroit d'Ormuz après la visite de Donald Trump en Chine. Ce matin, les cours du pétrole sont en hausse. Nous serons en Inde dans ce journal où le gouvernement a été contraint cette semaine d'augmenter le prix de l'essence et du diesel. Donald Trump qui met par ailleurs en garde contre toute déclaration d'indépendance de Taïwan. Déclaration après sa visite à Pékin et le message ferme de Xi Jinping. Les détails à suivre avec notre correspondante en Chine. Au Brésil, le clan Bolsonaro éclaboussé par un nouveau scandale. C'est le fils aîné de l'ex-président d'extrême droite qui est à son tour dans la tourmente. Flavio Bolsonaro, candidat à la prochaine présidentielle, voit ses liens avec un sulfureux homme d'affaires révélé dans la presse. Et puis on parlera du festival de Cannes. Sur la croisette, le cinéma africain est à l'honneur. Hier, le réalisateur Rafiki Fariala a dévoilé son film Congo Boy, premier coup de cœur de la rédaction culture de RFI.
2: Les marchés financiers mondiaux dans le rouge, donc, après ce sommet Trump-Xi Jinping, sans avancée concrète.
3: Pas d'accord commercial majeur et pas d'avancée sur la guerre au Moyen-Orient, alors que le détroit d'Ormuz est, lui, toujours bloqué. Résultat, le coût de la dette s'envole avec les craintes inflationnistes et le prix du pétrole, lui, poursuit sa hausse. Le prix du baril de Brent grimpait hier à 109 dollars. Les conséquences sont directes à la pompe dans la quasi-totalité des pays du monde. Jusqu'alors, l'Inde, fortement dépendante du pétrole et du gaz en provenance du golfe arabo-persique, faisait figure d'exception, mais c'est désormais terminé. Les autorités du pays augmentent les prix du carburant dans toute l'Inde. C'est une première depuis 4 ans. Le litre d'essence et de diesel grimpe de 3 roupies, soit près de 3 centimes d'euros. Et l'inquiétude est forcément grande dans le pays auprès d'1,5 milliard d'habitants. Reportage Abdoulaye Rally.
4: Dans cette station-service du sud de New Delhi, motos, voitures et rickshaws débordent jusque sur la route. Rachna enchaîne les pleins comme d'habitude.
5: Les gens savaient que ça allait arriver. Nous, on n'a pas de réaction particulière. On continue simplement notre travail.
4: Pas de colère ouverte, mais une inquiétude qui revient dans les conversations. Davendra est conducteur de rickshaws.
6: Ce ne sont pas seulement les chauffeurs qui sont touchés, le public aussi.
4: Les chauffeurs de taxi et surtout les livreurs à moto sont parmi les plus touchés. Beaucoup roulent avec des véhicule loué à 20 ans, Ajit passe ses journées à livrer des repas à travers la capitale.
7: Nos revenus ne sont pas élevés. L'essence augmente de 3 roupies par litre. Je fais le plein 3 fois par jour et je dois parcourir de longues distances.
4: La dernière hausse des carburants remonte à 2022. Avec les tensions au Moyen-Orient, les Indiens s'attendaient à cet impact direct. Akhil est commerçant.
8: En Inde, beaucoup pensaient que cette hausse arriverait plus tôt. Le gouvernement absorbe le coût pour un certain temps, mais à un moment, il faut le répercuter sur le consommateur.
4: Pour l'instant, seul le gaz de cuisine échappe à cette hausse. Mais pour combien de temps, se demandent les Indiens, car le pays dépend fortement du détroit d'Ormuz pour ses approvisionnements. Abdullah Erali, New Delhi, RFI.
2: Alors, on évoquait le déplacement de Donald Trump en Chine. Le président américain est revenu à cette occasion sur un autre sujet de tension avec Pékin. Simon, la question de l'île de Taïwan, territoire revendiqué par la Chine.
3: Et en préambule de ses échanges avec Donald Trump, le président chinois Xi Jinping s'était montré particulièrement ferme sur la question, assurant que la question de Taïwan était justement la plus importante dans les relations sino-américaines. Clea Broders, vous êtes la correspondante de RFI à Pékin. Bonjour.
9: Bonjour Simon, bonjour à tous.
3: Il y a quelques heures, donc Donald Trump s'est exprimé au sujet de Taïwan. Il met désormais ouvertement en garde contre toute déclaration d'indépendance de l'île.
9: Oui, et pendant toute sa visite à Pékin, Donald Trump avait soigneusement évité d'évoquer publiquement Taïwan, mais dans l'avion du retour, le ton a changé.
7: Je vais vous dire une chose. Je ne souhaite pas que quelqu'un fasse sécession. Et vous savez, on est censé parcourir 15 000 km pour aller faire la guerre. Ce n'est pas ce que je veux. Je veux qu'il se calme. Je veux que la Chine se calme. Nous ne cherchons pas à entrer en guerre. Et si vous laissez les choses telles qu'elles sont, je pense que la Chine s'en accommodera. Mais nous ne voulons pas que quelqu'un dise « Déclarons notre indépendance » parce que les États-Unis nous soutiennent.
9: Trump reprend ici presque mot pour mot la logique du statu quo défendu depuis des décennies par Washington. Pas d'indépendance officielle de la part de Taïwan, mais pas non plus d'unification forcée avec la Chine. Mais c'est vrai que ces propos interviennent surtout après une mise en garde très directe de Xi Jinping pendant le sommet. Le président chinois a prévenu que si la question taïwanaise était, je cite, maltraitée, les deux puissances pourraient entrer en conflit. Alors reste désormais une question centrale. Donald Trump ira-t-il jusqu'à ralentir, voire bloquer les importantes ventes d'armes promises à Taïwan? Pékin pousse clairement en ce sens et les prochains mois diront jusqu'où Washington est prêt à aller pour préserver cette fragile stabilité avec la Chine, Simon.
3: Et après la mise en garde de Donald Trump, Taïwan affirme ce samedi être une nation indépendante.
2: Au Brésil, le camp Bolsonaro éclaboussé par un nouveau scandale.
3: C'est le fils de l'ex-président d'extrême droite qui est à son tour dans la tourmente. Si la campagne n'a pas officiellement commencé, Flavio Bolsonaro se prépare à affronter Lula dans le scrutin présidentiel qui doit avoir lieu en octobre prochain. Mais sa candidature est plombée par les révélations d'un média brésilien sur les liens du clan Bolsonaro avec un sulfureux homme d'affaires. Les détails avec Sarah Cozzolino.
10: Tout a commencé ce mercredi. Le média d'investigation Intercept Brasil a révélé un message audio datant de septembre 2025 entre le sénateur Flavio Bolsonaro et Daniel Vorcaro, propriétaire de la banque Master, au cœur d'un gigantesque scandale financier. On traverse un des moments les plus difficiles de nos vies. Flavio Bolsonaro insiste pour que l'homme d'affaires accélère un paiement promis pour financer un film biographique sur son père. À ce moment-là, Jair Bolsonaro est jugé à Brasilia, il sera condamné à 27 ans de prison quelques jours plus tard. Selon Intercept Brasil, le sénateur aurait négocié un budget de 21 millions d'euros et reçu près de la moitié. Flavio Bolsonaro a reconnu les messages, mais nie avoir reçu des avantages.
11: Il faut séparer les innocents des bandits. Dans notre cas, il s'agit d'un fils qui a cherché à obtenir des financements privés pour un film privé sur l'histoire de son père.
10: C'est un coup dur pour l'équipe de campagne de Flavio Bolsonaro. Il avait jusqu'ici affirmé n'avoir aucun lien avec Daniel Vorcaro. Sa stratégie étant d'associer le scandale au camp rival du Parti des Travailleurs. L'élection est prévue au mois d'octobre et le camp conservateur se divise sur le maintien de sa candidature. Sarah Cozzolino, Rio de Janeiro, RFI.
3: Une nouvelle épidémie d'Ebola détectée en RDC, plus précisément dans l'Est, en Ituri. C'est l'annonce faite hier par l'Africa CDC. Plusieurs échantillons ont été déclaré positif à la souche dite de Bundi Bungyo, pour laquelle il n'existe pas de vaccin jusqu'alors. Selon le ministère congolais de la Santé, il y a déjà 246 cas suspects et 80 décès qui ont été recensés. Le voisin ougandais déclare lui aussi une situation d'épidémie.
2: On va essayer de comprendre la situation avec le docteur Jean Kaseya, épidémiologiste, directeur général d'Africa CDC. Rendez-vous vers 6h45, temps universel. Manifestation anti-immigration en Afrique du Sud. Plusieurs pays africains appellent leurs ressortissants à la prudence.
3: Oui, en Afrique du Sud, dans ces dernières années, le sentiment anti-migrant a gagné en popularité, notamment avec cette dernière manifestation. Alors, comment ce climat est vécu par les étrangers qui sont installés dans le pays? Christina Okello a pu échanger avec un Ghanéen qui vit en Afrique du Sud depuis 35 ans.
12: Yao est arrivé en Afrique du Sud enfant, au début des années 90. Aujourd'hui, âgé de 43 ans, ce Ghanéen naturalisé sud-africain travaille dans le secteur bancaire à Johannesburg et vit dans la banlieue plutôt aisée de la ville. Mais malgré ses 35 années passées dans le pays, il raconte être toujours considéré comme un étranger.
13: On nous rappelle tout le temps que nous ne sommes pas sud-africains. Depuis mon plus jeune âge, il y a toujours eu cette distinction où les gens vous rappellent sans cesse que sont sud-africains et que vous ne l'êtes pas.
12: Selon lui, le climat s'est durci ces dernières années. Même les étrangers les mieux intégrés ne sont plus épargnés.
13: On devient évidemment beaucoup plus prudent dans sa manière de se déplacer. Je ne vais pas dans les zones où je sais que ces choses se produisent. Nous avons vu des étrangers être attaqués, des commerces ont été pillés. Dans une ville près de Durban, des commerçants étrangers ont eu 21 jours pour quitter le pays. Je ne suis pas sûr que suffisamment de choses soient faites pour protéger ces gens.
12: Yao dit aujourd'hui envisager un retour au Ghana. Une réflexion personnelle, explique-t-il, tout en reconnaissant que le climat est devenu beaucoup plus hostile.
3: Christina Okilou.
9: Et puis c'est une vidéo qui tourne depuis quelques jours sur les réseaux sociaux. Un pédocriminel présumé piégé en ligne et en direct par un streamer français.
3: Il pensait parler à une jeune fille de 14 ans, mais discutait en réalité avec un youtubeur se faisant passer pour un enfant grâce à l'intelligence artificielle. Sur les images qui ont été diffusées en direct, le visage de l'homme de 66 ans n'a pas été totalement flouté. Certains internautes l'ont donc reconnu. Il s'agit d'un ancien professeur de sport déjà connu de la justice pour détention d'images pédopornographiques. Alors cette démarche de traque en ligne, elle pose certaines questions. Les précisions avec Amélie Beaucourt. Attention, l'extrait que nous allons diffuser peut heurter notamment les plus jeunes.
14: Et ça te plairait?
15: De quoi?
14: Qu'on s'embrasse tous les deux, par exemple?
15: De quoi, en vrai?
14: Mais les gens, ils vont dire quoi dehors, vu que j'ai 14 et toi 66? On va pas se montrer.
10: C'est l'un des extraits de la vidéo du piège que le streamer Finizi a tendu à ce prédateur. Fausse adolescente, voix modifiée, la recette pour créer un enfant virtuel qui va se laisser solliciter par un pédocriminel sans le provoquer. Une méthode utilisée par plusieurs internautes et notamment l'association spécialisée Tim Moore, pour laquelle plaide l'avocat Jean Sagnier.
16: Vous avez toute une série de gens qui le font d'une façon très organisée, avec une déontologie, qui respecte un protocole très précis. Leur objectif, il est de faire interpeller les pédocriminels et de les présenter à la justice.
10: Problème, certains internautes, comme ce youtubeur, retransmettent l'opération en direct, avec un visage partiellement flouté. Le nom du prédateur a donc été rendu public. Et là, c'est le créateur de contenu qui s'expose à l'illégalité.
16: Publier le nom d'une personne et son visage, dans l'intention de...
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2: Il est 6h en temps universel, 9h à Jérusalem et à Beyrouth. 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
2: Le journal international. Bonjour Marion Cazanov.
4: Bonjour Clotilde.
2: À la une trêve prolongée en tout cas sur le papier.
4: Le Liban et Israël se sont mis d'accord pour 45 jours supplémentaires alors que l'armée israélienne poursuit ses frappes dans le sud et que le Hezbollah envoie toujours des roquettes contre des positions israéliennes. La population, elle, reste prise en étau. Israël, dont la participation à l'Eurovision continue de créer la polémique alors que la finale a lieu ce soir à Vienne. Un nouvel échange de prisonniers entre l'Ukraine et la Russie, le 74e depuis le début de la guerre à grande échelle en 2022. Il intervient au lendemain de frappes russes meurtrières sur Kiev. Et puis on ira à Cannes en fin de journal. On parlera d'un film en compétition pour la Palme d'Or et qui est bien parti pour la décrocher. En tout cas, il plaît beaucoup à la critique, on le verra.
2: Le Liban et Israël s'accordent donc pour prolonger le cessez-le-feu.
4: 45 jours supplémentaires, les deux pays se sont mis d'accord hier lors de négociations à Washington. La trêve en vigueur depuis le 17 avril entre le Hezbollah et l'armée israélienne devait en principe s'achever demain. Elle a donc été reconduite, mais dans les faits, l'armée israélienne poursuit ses frappes. Au moins 6 morts hier dans le sud du Liban. Elle divisait le Hezbollah, le mouvement chiite, lui, continue d'envoyer des roquettes vers les positions israéliennes. Et les Libanais, dans les zones bombardées, sont toujours pris en étau, Noé Pignied.
5: L'armée israélienne est aux portes de la ville de Marjayoun, à 2 kilomètres à peine. Cette ville à majorité chrétienne est devenue un refuge pour les Libanais chassés des villages alentours. Quelques travailleurs humanitaires comme Joseph de l'ONG Amel ont choisi de rester.
6: Avec l'association, on arrive encore à coordonner l'aide médicale pour aider la population dans la zone. La situation est vraiment désespérante, mais on tient bon. Les gens vivent dans le stress sans savoir de quoi demain sera fait. Cette guerre est trop longue.
5: Autour, les frappes israéliennes se poursuivent.
6: Leurs avions nous bombardent avec du phosphore. Ils commettent des crimes. Ils ne respectent rien ni personne. On n'arrive même plus à dormir à cause de leurs avions et des drones.
5: Des accusations largement documentées par les ONG. La peur d'une prise de contrôle de la ville par les Israéliens gagne désormais la population. Rabbi Rached est le maire de Marjayoun.
7: La situation économique est terrible. Les gens peinent à trouver à boire et à manger. Est-ce que les Israéliens vont nous envahir, nous occuper? On ne sait pas. On essaie de ne pas y penser.
5: La région de Marjayoun a déjà vécu 2 décennies d'occupation jusqu'au départ des soldats israéliens en 2000. La crainte d'un retour des arrestations arbitraires et des tortures systématiques dans leurs prisons et dans toutes les têtes.
4: Les frappes israéliennes au Liban, mais aussi à Gaza, sur les Palestiniens qui font de nombreuses victimes civiles. D'ailleurs, l'armée israélienne a frappé à nouveau l'enclave hier. Elle dit avoir visé le chef de la branche armée du Hamas. Cette guerre à Gaza, donc, qui a fait plus de 72 000 morts, c'est ce qui a conduit plusieurs pays à boycotter ce soir la finale de l'Eurovision, car Israël participe à ce concours européen de la chanson. L'événement a lieu à Vienne, en Autriche, où est d'ailleurs prévue cet après-midi une manifestation contre la participation d'Israël. Certains pays, je l'ai dit, boycottent l'événement. L'Islande, l'Irlande, les Pays-Bas, la Slovénie et l'Espagne. La télévision espagnole ne diffusera même pas l'Eurovision et ça convient à une majorité de la population, à commencer par le chef du gouvernement. À Madrid, Diane Cambon.
8: Pedro Sanchez est convaincu d'être, je cite, du bon côté de l'histoire en boycottant l'Eurovision. C'est aussi l'avis de la majorité des Espagnols, même si pour les fans de ce concours, il s'agit d'une décision cruelle, comme le confirme Maria.
9: Les autres années, je le regardais toujours. J'aime beaucoup ce concours, mais je crois qu'on a raison de ne pas se présenter. Je ne vais pas le regarder cette année.
8: C'est aussi l'avis de son époux, même s'il ne partage pas cette passion pour l'émission.
10: Moi, je ne suis pas fan, mais je trouve cela très bien que l'Espagne n'y soit pas, car c'est une façon de manifester notre désaccord avec Netanyahou. Il ne faut pas jouer son jeu.
8: Les plus jeunes ont décidé, eux, de suivre le concours sur Internet, faute de retransmission sur la chaîne publique.
11: Sur Instagram ou TikTok, on peut suivre les scores des autres pays. C'est sûr que j'aurais aimé voir l'Espagne, car c'est mon pays.
8: Pablo, lui, préfère zapper le programme.
10: Je suis un peu curieux de voir ce que vont faire les autres pays. Mais à quoi bon regarder si l'Espagne n'est pas présente?
8: Les fans de chansons pourront se consoler avec une émission de variété avec des stars espagnoles. Diane Cambon, Madrid, RFI.
4: Et on reparle de l'Eurovision, de ces tensions politiques, de ces boycotts annoncés avec notre invité après ce journal.
12: Oui, on va prendre la température sur place à Vienne avec le journaliste Fabien Randan, spécialiste de l'Eurovision.
4: Et on a parlé de cette trêve prolongée entre Israël et le Liban, étendue après des négociations à Washington. Le président américain, lui, rentre d'une visite en Chine, mais sa rencontre avec son homologue Xi Jinping n'a pas apaisé les inquiétudes sur les inquiétudes des marchés liées au conflit. En l'absence d'avancée sur le détroit d'Ormuz, les prix du pétrole ont poursuivi leur hausse hier, tout comme les taux d'intérêt. Les bourses mondiales, elles, ont fini dans le rouge.
12: Donald Trump, qui avant de quitter Pékin, a mis en garde Taïwan contre toute tentative de déclaration d'indépendance.
4: La Chine considère que l'île fait partie intégrante de son territoire. Taipei a répondu ce matin aux propos de Donald Trump et dit être une nation démocratique, souveraine et indépendante qui n'est pas subordonnée à la République populaire de Chine. Ce sont les mots du chef de la diplomatie taïwanaise il y a une heure.
12: En Ukraine, Marion, le président promet des représailles après les frappes russes sur Kiev.
4: Les frappes massives de jeudi ont fait au moins 24 morts. Volodymyr Zelensky assure qu'il frappera en réponse des sites pétroliers et militaires russes. Il accuse aussi Moscou d'essayer d'impliquer davantage la Biélorussie dans sa guerre. Parallèlement, les deux pays ont échangé hier des prisonniers, 205 de chaque camp. C'était le 74e échange depuis 2022. Selon Kiev, il reste encore plus de 7000 prisonniers de guerre. Pour ceux qui viennent de rentrer, après l'enfermement, vient le soulagement du retour au pays. Correspondance sur place d'Emmanuel Chaz avec les documents des autorités ukrainiennes.
13: Alors qu'ils viennent tout juste de fouler le sol ukrainien, les soldats libérés dans le cadre de l'échange 1000 pour 1000 sont euphoriques. Âgés de 21 à 62 ans, certains ont subi plus de 4 ans de captivité russe, comme ce défenseur de Mariupol dont le témoignage a été publié par les autorités.
14: 1494 jours de captivité et demain c'est mon anniversaire, donc je suis plutôt content. Je me suis fait un cadeau pour mon anniversaire.
13: Un autre soldat revient plus que jamais déterminé à défendre l'Ukraine.
15: Ce qui ne nous tue pas nous rend plus forts. Nous voulons tous que la guerre prenne fin. C'est notre but pour notre patrie, pour un destin paisible, pour le bonheur de chacun de nos fils, pour notre liberté. Les Ukrainiens devraient vivre libres. À la mémoire éternelle des héros, gloire à l'Ukraine!
14: Gloire aux héros!
13: Sur les vidéos qui circulent, tous ont des visages soulagés mais éprouvés après ces années de captivité. Certains supplient de ne pas oublier ceux qui restent emprisonnés. Ces prochains jours, des centaines de familles espèrent la suite de cet échange d'ampleur qui devrait voir 1000 prisonniers ukrainiens retrouver la liberté. Emmanuel Chaz, Lviv, RFI.
12: Dans l'actualité également, cette nouvelle épidémie d'Ebola déclarée en RDC et en Ouganda.
4: Annonce de l'Africa CDC, le Centre africain de contrôle et de prévention des maladies. Le virus pourrait avoir circulé dès le mois d'avril dans l'est de la RDC, en Ituri. Il y a jusque-là, sur 246 cas suspects, 80 morts potentiels. Un décès aussi en Ouganda voisin d'un homme qui s'était rendu en RDC. Selon les analyses, cette épidémie d'Ebola vient de la souche Bundibugyo qui n'avait pas été détectée depuis 2012 et pour laquelle il n'existe pas de vaccin.
12: À Cuba, la population souffre toujours des coupures de courant.
4: Après une panne massive, le pays a été reconnecté au réseau électrique national, mais les délestages se poursuivent à cause des faibles capacités de production de l'île caribéenne. Elle dépend beaucoup des ravitaillements en carburant vénézuélien et mexicain, mais depuis des mois, les États-Unis imposent un blocus de facto. La crise pourrait encore s'aggraver avec les chaleurs estivales et donc avec la demande en électricité pour les climatiseurs. Lucille Gimbert a pu échanger avec le père Ariel Suarez, secrétaire adjoint et porte-parole de la conférence épiscopale cubaine. Elle nous transcrit son témoignage.
16: Avec l'arrivée de l'été, les nuits sont chaudes à Cuba. Et sans électricité, impossible de brancher les ventilateurs ou la climatisation. Mes paroissiens ne parviennent pas à dormir, raconte par messagerie le porte-parole de la conférence des évêques. Le manque d'électricité entraîne aussi des coupures d'eau courante, témoigne Ariel Suarez. Cela signifie qu'on ne peut pas se laver, qu'on ne peut pas nettoyer les maisons et les aliments pourrissent comme on ne peut pas les réfrigérer. Dans sa paroisse, le père Suarez a installé des panneaux solaires. Mais au secrétariat de la conférence des évêques, l'électricité vient d'une centrale qui fonctionne au pétrole. Et le pétrole est tout simplement introuvable, dit-il. À chaque coupure, le travail est paralysé et la connexion Internet saute. Sans carburant, les camions poubelles ne peuvent plus passer non plus. Alors les déchets s'amoncellent dans les rues de la Havane. Il y a peu, nous avons eu une épidémie très dangereuse de chikungunya et de dengue, s'inquiète le prêtre. L'été, nous avons des températures élevées et de fortes pluies. Je ne veux même pas imaginer le scénario d'une nation sans électricité, sans eau potable, avec des poubelles qui débordent et des moustiques qui transmettent des maladies à tout va.
4: Le chanteur marocain Saad Lamjared, condamné par la justice française à une peine de 5 ans de prison pour le viol d'une jeune fille, le parquet avait requis 10 ans de prison contre le chanteur de 41 ans qui a déjà été mis en cause dans plusieurs affaires du même type à Rambeng.
17: Saad Lamjared comparaissait libre dans ce procès qui s'est tenu à huis clos. Il est accusé de viol par une jeune femme qu'il a rencontrée dans une discothèque à Saint-Tropez en 2018. La plaignante affirme avoir seulement accepté d'aller boire un verre avec le chanteur dans sa chambre d'hôtel. Lui nie tout viol et affirme avoir eu des relations sexuelles consenties avec elle. Après une semaine de débats, la cour d'assises de Draguignan a finalement condamné le chanteur marocain à une peine de 5 ans de prison sans mandat de dépôt. Il est également condamné a versé 30 000 euros de dommages et intérêts à la jeune femme. Saad Lamjared a déjà été mis en cause dans des affaires similaires au Maroc et aux États-Unis, où une procédure pour viol et agression a été classée après un arrangement financier avec la victime. Il a aussi été condamné en 2023 en France à 6 ans de prison pour viol, condamnation dont il a fait appel.
4: Le chanteur et acteur français Patrick Bruel, lui, est visé par une nouvelle accusation de viol. L'animatrice française Flavie Flamand a porté plainte contre lui pour des faits qui seraient survenus quand elle était mineure. Patrick Bruel conteste l'accusation. Il est déjà visé par 2 autres plaintes.
12: Et puis on termine ce journal à Cannes. Marion, avec du soleil, hein, toujours sur la Côte d'Azur, dans le sud de la France. Sauf que le jury du festival de cinéma n'en profitera pas beaucoup.
4: Mais les projections s'enchaînent dans les salles obscures. Clotilde, 22 films sont en lice pour la Palme d'Or. Parmi ceux qui ont été présentés hier, l'un a beaucoup séduit les critiques. Il s'agit de Soudain, de Ryusuke Hamaguchi. Vous l'avez vu, Sophie Torlotin, bonjour.
18: Bonjour Marion, bonjour à tous.
4: Vous êtes notre envoyée spéciale à Cannes. 5 ans après Drive My Car, le réalisateur japonais enchante une nouvelle fois les festivaliers, Sophie.
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2: Il est 7h en temps universel, 9h ici à Paris. 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
2: L'actualité internationale, c'est avec vous Simon Bourtembourg et dans ce journal, on va tenter de comprendre l'origine de la nouvelle épidémie d'Ebola qui frappe la RDC et l'Ouganda.
4: La souche Bundibugyo n'avait pas été recensée en RDC depuis 2012. Cette souche d'Ebola, pour laquelle il n'existe pas de vaccin, a été retrouvée donc dans plusieurs échantillons analysés par les équipes de l'Institut National de Recherche Biomédicale de Kinshasa. 80 décès ont été enregistrés en RDC où le virus pourrait avoir circulé dès le mois d'avril. Le Liban et Israël s'accordent sur une prolongation de la trêve pour 45 jours supplémentaires. Nous le verrons, les autorités libanaises sont décidées à poursuivre le processus de négociation malgré l'intensification des opérations militaires israéliennes et l'opposition ferme du Hezbollah à ses pourparlers. Au Grand Dam de Varsovie, les États-Unis annulent le déploiement de 4 000 militaires en Pologne. À la fois voisin de l'Ukraine et de la Biélorussie, le pays compte pourtant sur ses relations privilégiées avec Washington pour assurer sa défense. Et puis, on parlera également en fin d'édition du Festival de Cannes et du cinéma palestinien toujours plus présent sur la croisette.
2: C'est donc une souche d'Ebola qui n'avait pas été recensée en RDC depuis 2012.
4: Et pour laquelle il n'existe pas de vaccin. Son nom, Bundibugyo, l'une des souches qui est à l'origine donc de l'épidémie d'Ebola en cours en RDC, plus précisément au nord-est du pays, en Ituri. Le ministère congolais de la Santé évoque déjà 246 cas suspects. 80 décès potentiels liés à la maladie ont été enregistrés. Et selon un rapport des autorités provinciales de la santé, le virus pourrait avoir circulé dès le mois d'avril en RDC. Les précisions de Paulina Zidi.
5: Selon ce rapport, les premiers décès suspects pourraient remonter au mois d'avril, mais ce n'est que le 5 mai que des messages d'alerte sur les réseaux sociaux attirent l'attention sur une augmentation de la mortalité dans la zone de santé de Mongualou en raison d'une fièvre hémorragique. Une rumeur évoque d'abord une cause mystique. Un pasteur qui aurait brûlé des fétiches serait mort peu après. Des autorités médicales se penchent sur cette question et découvrent un tableau clinique récurrent. Fièvre, maux de tête, vomissements, fatigue intense. Ils découvrent aussi que 4 personnels de santé sont décédés en 4 jours. Et le rapport évoque enfin le cas d'une famille qui a perdu 15 de ses membres après un rassemblement à Mongualou. 5 des victimes sont mortes après leur retour à Bunia. Pendant tout ce temps, des prélèvements ont bien été faits. Ils sont revenus négatifs au Covid, au Mpox et même au virus Ebola. Mais les tests n'ont dans un premier temps porté que sur la souche dite Zahir, celle qui circule le plus souvent dans le pays. Or, l'on sait depuis ce vendredi que c'est le variant Bundibugyo qui est à l'origine de cette nouvelle épidémie. Un virus qui n'avait pas été détecté depuis 2012. Paulina Zidi, Kinshasa, RFI.
4: Le ministère de la Santé ougandais, cette fois, a par ailleurs de son côté confirmé également un décès à cause de ce virus Ebola. Un homme qui s'était rendu en République démocratique du Congo est donc mort. Le groupe État islamique frappé au cœur au Nigeria, Abu Bilal Al-Minouki, un des cadres de l'organisation, a été tué. C'est en tout cas ce qu'affirme sur son réseau social le président américain Donald Trump, qui parle d'une opération conjointe entre forces nigérianes et américaines.
2: Les États-Unis ou le Liban et Israël se sont accordés sur la prolongation du cessez-le-feu, 45 jours de prolongation malgré de nouvelles frappes.
4: La trêve en vigueur depuis le 17 avril dernier entre l'armée israélienne et le Liban devait en principe s'achever demain, mais c'est à nouveau à Washington et donc au terme de 2 jours de pourparlers que des représentants libanais et israéliens ont acté la reconduction du cessez-le-feu. Beyrouth demande désormais un mécanisme indépendant et des garanties américaines pour éviter les échecs des accords précédents. De son côté, Washington annonce une réunion au Pentagone le 29 mai prochain entre des délégations militaires libanaises et israéliennes. Paul Ralifé, vous êtes le correspondant de RFI au Liban. Les autorités libanaises semblent décidées à poursuivre le processus de négociation et ce, malgré l'intensification des opérations militaires dans le sud Liban et l'opposition toujours ferme du Hezbollah à ses pourparlers.
6: Oui, Simon, le Hezbollah dénonce désormais un complot dirigé contre lui et accuse presque ouvertement les dirigeants libanais de trahison. Le vice-président du conseil politique du parti chiite, Mahmoud Komati, a reproché au président Joseph Aoun d'avoir abandonné ses engagements envers le Hezbollah. Il a déclaré que les négociations s'inscrivent dans un contexte de complot contre la patrie, sa souveraineté et sa résistance. Selon Mahmoud Komati, le chef de l'État n'a pas respecté sa promesse de ne pas participer à des négociations directes avec Israël avant un cessez-le-feu complet et global. La réponse ferme et sèche est venue de la bouche du Premier ministre. Nawaf Salam a appelé le Hezbollah à cesser ses aventures absurdes au service d'intérêts étrangers, en allusion à l'Iran. Assez de surenchères et d'accusations de trahison, cela ne nous impressionnera pas et ne nous intimidera jamais, a martelé le chef du gouvernement. Nawaf Salam a demandé au Hezbollah de ne plus insulter l'intelligence des Libanais, en qualifiant de victoire les morts, les destructions, les déplacements et tragédies. Cette prise de bec montre à quel point les positions vis-à-vis des négociations sont polarisées, ce qui n'augure rien de bon pour la suite des événements.
4: À Paul Ralifet en direct de Beyrouth. Et dans ce contexte, la participation d'Israël au concours de l'Eurovision pousse de nombreux pays à boycotter la compétition. La finale doit avoir lieu ce soir. Parmi les pays qui boycottent, on retrouve notamment l'Islande, l'Irlande, les Pays-Bas, la Slovénie et l'Espagne. Le président ukrainien l'assure dans un message publié sur Telegram. Volodymyr Zelensky accuse Moscou de vouloir impliquer davantage la Biélorussie dans sa guerre en Ukraine. La Russie préparerait des plans d'attaque contre le nord de l'Ukraine ou un pays de l'OTAN à partir du territoire biélorusse.
2: Autre voisin de la Biélorussie et de l'Ukraine, Simon, la Pologne regrette que Washington ne déploie finalement pas 4000 militaires dans son pays.
4: Et ce, après avoir déclaré le retrait de 5000 soldats d'Allemagne au début du mois. Le Pentagone vient donc d'annoncer l'annulation cette fois d'un déploiement sur le territoire polonais. De quoi semer le trouble à Varsovie. Adrien Sarla.
0: 4000 soldats américains de moins que prévu, les déclarations du général Christopher Leniw sonnent comme un coup dur pour la Pologne. À la fois voisine de l'Ukraine, de la Biélorussie et de l'enclave russe de Kaliningrad, le pays compte historiquement beaucoup sur sa relation privilégiée avec les États-Unis pour assurer sa défense. Mais pour la ministre des politiques régionales, Katarzyna Pełczyńska-Nałęcz, le pays doit faire face à une nouvelle réalité.
7: La présence de soldats américains en Pologne est dans notre intérêt en tant qu'alliés des États-Unis. Mais les décisions qui sont prises outre-Atlantique sont ce qu'elles sont. Et nous nous devons d'être réalistes sur la façon dont agit le président Trump.
0: De son côté, le Premier ministre Donald Tusk se veut rassurant.
8: J'ai la confirmation que ces décisions sont d'ordre logistique et qu'elles n'auront pas d'impact sur les capacités de dissuasion polonaise et la sécurité des relations américano-polonaises.
0: La thèse du gouvernement voudrait que les 5000 soldats américains retirés d'Allemagne début mai soient relocalisés en Pologne, rendant ainsi le déploiement de 4000 soldats supplémentaires inutile.
9: La réorganisation menée par le Pentagone peut avoir un impact sur le type d'armée déployée ou sa répartition géographique en Europe. Mais ces changements ne concernent pas une réduction du contingent américain en Pologne.
0: Le Pentagone, de son côté, a refusé de commenter ou d'expliquer sa décision. Adrien Sarla, Varsovie, RFI.
4: Il y a tout juste 60 ans, la révolution culturelle débutait en Chine. Un épisode sanglant de l'histoire du Parti communiste chinois, lancé le 16 mai 1966. La révolution culturelle a fait entre 1,5 et 2 millions de morts, selon les historiens. Nicolas Roca a pu recueillir le témoignage d'un témoin de cette révolution culturelle.
10: Liu Shaoqi, hier, était chef d'État. Il est devenu ennemi du peuple.
11: Le président, ennemi du peuple, le concept marque Tsai Chongguo, 11 ans, quand la révolution culturelle éclate dans sa ville de Wuhan.
10: Il y avait la manifestation, il y a le conflit, il y a une sorte de guerre civile, quoi, à Wuhan.
11: Une image reste gravée dans sa mémoire.
10: Une trentaine d'hommes étaient tués, le cadavre exposé à côté de chez moi.
11: Livre brûlé, professeur lynché, séance d'autocritique. Dans la décennie qui précède sa mort, Mao a poussé la jeunesse à se soulever contre la bureaucratie avec un objectif.
10: Éliminer tout cet individualisme, il voulait façonner l'homme nouveau.
11: Comme tous les jeunes chinois de l'époque, Tsai part à la campagne, il y découvre l'extrême pauvreté, lit Marx avec assiduité, une expérience qui l'éveille politiquement. Le philosophe a beaucoup écrit sur la révolution culturelle, période révolue dont l'influence perdure selon lui.
10: Chine aujourd'hui, il a les caméras partout. On encourage les élèves, surveille leurs propres professeurs. Tout ce genre de dénonciation, c'est radicalement différent, mais il a quand même ressemblance.
11: La révolution culturelle, décennie à l'héritage ambigu, un tabou souvent censuré sur les réseaux sociaux, mais pourtant central dans l'histoire du parti.
4: Nicolas Roca.
2: Au Brésil, coup dur pour Flavio Bolsonaro à 5 mois du scrutin présidentiel.
4: Le fils aîné de l'ex-président d'extrême droite se prépare à affronter Lula lors de l'élection qui doit avoir.
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Bonjour et bienvenue pour cette nouvelle émission de Voix au chapitre. Bon week-end à tous. La semaine dernière, j'avais commencé à vous présenter le roman « La vie invisible d'Adi Larue » écrit par V.E. Schwab. Lors de l'émission précédente, nous avions découvert le personnage d'Adi, jeune femme promise à un homme qu'elle ne souhaite pas épouser, au XVIIIe siècle. Elle avait fait appel à la nuit pour la sauver de ce mariage et un esprit, ou peut-être un démon, lui avait répondu et accepté de l'aider. Cependant, c'est face à une malédiction plus qu'une bénédiction qu'elle se retrouve dans ce roman. Car pour, entre guillemets, l'aider à échapper à ce mariage, le démon en question lui a donné l'immortalité, mais surtout l'a rendue oubliable, au sens propre du terme. Car chaque fois qu'elle s'éloigne de quelqu'un avec qui elle discutait, la personne l'oublie instantanément. Alors, sa famille l'a oublié. Plus de mariage arrangé si vous n'existez pas aux yeux des gens. Mais elle traverse maintenant les siècles sans pouvoir faire partie de la vie de qui que ce soit. À moins que... Je vous laisse avec ces extraits. Bonne écoute sur Radio G. Chapitre 2, New York, 10 mars 2014. Joyeux anniversaire, pense-t-elle en croisant son reflet, la tête inclinée, comme si elle entendait à son tour une chanson fredonner à son oreille. Une New-Yorkaise moderne dans toute sa splendeur, même si le visage dans le miroir est le même depuis une éternité. Adi laisse ses anciens vêtements étendus comme une ombre sur le sol de la cabine. Elle abandonne aussi la bague, tel un enfant mis au coin. Le seul article qu'elle récupère, c'est sa veste en cuir noir, d'une douceur inouïe, usée jusqu'à la corde. Le genre de veste vintage qu'on s'arrache à prix d'or. C'est d'ailleurs le seul objet qu'Adi a refusé d'abandonner aux flammes à la Nouvelle-Orléans. Même si elle porte son odeur à lui, aussi tenace que la fumée, cette empreinte inaltérable qu'il laisse sur tout. Tant pis, cette veste, elle l'adore. Neuve à l'époque, elle est à présent informe et trahit son âge comme ça n'arrivera jamais à Adi. Elle lui rappelle Dorian Gray, à la différence près que le passage du temps s'imprime cette fois dans le cuir de vache plutôt que la peau humaine. Adi ressort enfin de la petite cabine. À l'autre bout de la boutique, la vendeuse sursaute, déstabilisée. « Ça allait ?» demande-t-elle, trop polie pour admettre qu'elle ne se souvenait pas d'avoir conduit quelqu'un en cabine. « Que Dieu bénisse le service client. » Adi fait non de la tête, comme si elle était triste de repartir bredouille. « Il faut parfois se contenter de ce qu'on a, » répond-elle avant de se diriger vers la porte. Quand l'employé finira par trouver les vêtements, cette silhouette allongée par terre dans la cabine, elle ne se rappellera pas à qui ils appartiennent et la cliente croisée à peine quelques secondes plus tôt aura disparu de sa vie, de son esprit et de sa mémoire. Adi balance la veste par-dessus son épaule, un doigt glissé dans le col pour surgir dans la lumière du soleil. Chapitre 17. La journée s'annonce meilleure. Le soleil brille, il fait moins froid, et New York ne manque décidément pas d'attrait. La gastronomie, l'art, une offre de culture constamment renouvelée. Mais ce qu'Adi préfère, c'est sa taille. Les villages et les petites villes sont si faciles à conquérir. À Villon, une semaine lui suffisait pour parcourir tous les sentiers et connaître tous les visages. Avec des métropoles comme Paris, Londres, Chicago ou New York, elle n'a pas besoin de se freiner, de prendre son temps pour faire durer la nouveauté. Une métropole, elle peut s'en gaver, la dévorer tous les jours sans jamais se retrouver à sec. Il faut des années pour en venir à bout. Et passé ce délai, il reste toujours une ruelle, un escalier, une porte à découvrir. Voilà sans doute pourquoi elle ne l'avait jamais remarqué. En bas d'une volée de marches se trouve une boutique, à peine visible depuis la rue. L'auvent est passé du violet au gris, mais le nom du magasin, inscrit en caractère blanc, est lisible. The Last Word. À son nom, le dernier mot, et à sa vitrine remplie de livres, on comprend que c'est une bouquinerie. Le cœur d'Adi se met à battre plus vite. Elle était sûre de les avoir toutes dénichées. C'est la magie de New York. Même si la jeune fille a parcouru une bonne partie des 5 districts, la ville garde ses secrets. Certains cachés dans des recoins, bars en sous-sol ou clandestins, clubs privés, d'autres exposés à la vue de tous. Comme ces clins d'œil qu'on ne remarque dans un film qu'au deuxième ou troisième visionnage. À cette différence près qu'elle aura beau arpenter ses rues un millier de fois, passer des heures, des jours ou des années à étudier le mode d'emploi de New York, celui-ci changera dès qu'elle aura le dos tourné. Les immeubles se construisent et se détruisent, les commerces ouvrent et ferment, les gens s'installent et quittent la ville, les cartes sont sans cesse redistribuées. Bien entendu, Adi pousse la porte de la boutique. Une clochette annonce son arrivée.
mais son tâtement est étouffé par les piles de livres plus ou moins abîmées. Certaines librairies sont aussi organisées que des galeries d'art. D'autres sont stériles et réservées aux produits nouveaux, impeccables. Pas celle-ci. The Last Word est un dédale de piles et d'étagères, supportant jusqu'à 3 rangées de livres alignés, l'une derrière l'autre. Les reliures de cuir se mêlent aux couvertures cartonnées et aux livres de poche. C'est le genre de boutique où la jeune femme aime à se perdre. À la sortie, la caisse n'est même pas surveillée. Addie flâne tranquillement dans les allées, au milieu de ces étagères qu'elle adore. La librairie n'accueille pas d'autres clients qu'un vieil homme qui examine une rangée de thrillers et une jolie jeune fille à la peau noire, assise en tailleur dans un fauteuil de cuir en bout de rayon, affublée de bijoux en argent, un livre d'art géant ouvert sur les genoux. Au moment où Addie passe devant un écriteau marqué « Poésie », le ténébreux murmure à son oreille, telle une lame de couteau. Ses dents lui effleurent l'épaule. « Viens vivre avec moi, sois l'amour de ma vie. » Le refrain d'Addie, usé par la répétition. « L'amour, tu n'as pas la moindre idée de ce que c'est ?» Elle ne s'arrête pas, elle tourne au bout d'une allée et fait glisser ses doigts sur le mot « théologie ». Elle a lu la Bible, les Upanishads et le Coran il y a un siècle, à l'occasion d'une plongée dans la spiritualité. Elle passe aussi devant Shakespeare, une religion à lui tout seul. Elle s'arrête devant le rayon biographie et consulte les titres sur le dos des livres. Tous ces « je »,« mon », »,« ma », mais des mots possessifs pour des vies possessives. Quel luxe de pouvoir raconter son histoire, d'être lu et de rester dans les mémoires. Quelque chose vient heurter le cou d'Addie. Baissant la tête, elle croise une paire d'yeux couleur ambre entourée d'une masse de fourrure orangée. Le chat a l'air aussi vieux que le livre qu'elle tient dans sa main. Il ouvre la gueule et pousse une sorte de sifflement, à mi-chemin entre le bâillement et le miaulement. « Salut toi !» Elle gratte le félin entre les oreilles et récolte un petit ronronnement de plaisir. « Je n'y crois pas !» s'exclame une voix masculine derrière elle. « D'habitude, Grimoire ne s'intéresse jamais aux clients !» Addie s'apprête à faire un commentaire sur le nom de l'animal, mais elle perd contenance à la vue de l'inconnu, car l'espace d'un instant, un court instant, avant de voir son visage en pleine lumière, elle a cru que c'était... Mais ce n'est pas lui, bien sûr que non. Les cheveux du libraire sont bien noirs, mais ils tombent en boucles lâches autour de son visage. Ses yeux, derrière ses lunettes à monture épaisse, sont plus gris que vert, avec un côté fragile, plus proche du vert que de la pierre. Quant à sa voix, elle est douce, chaude et indéniablement humaine. « Je peux vous aider ?» Addie se racle la gorge, puis répond. « Non, je ne fais que regarder. »« Dans ce cas, je vous laisse, » réplique-t-il, un sourire aux lèvres. Après avoir vu ses boucles noires disparaître dans le labyrinthe de livres, elle reporte son attention sur le chat. Mais il a disparu, lui aussi. Addie repose la biographie qu'elle avait sélectionnée sur l'étagère et poursuit son chemin. Son regard glisse sur les écriteaux « art » et « histoire de l'art ». Elle attend que le vendeur réapparaisse, que le cycle recommence, et réfléchit à ce qu'elle dira cette fois. Elle aurait dû réclamer son aide, lui demander de la guider entre les rayons. Malheureusement, il ne revient pas. La clochette tinte à nouveau, annonçant l'entrée d'un client. Addie arrive au classique. Beowulf, Antigone, l'Odyssée. La librairie en propose une dizaine de versions. Elle est en train de sortir un volume de l'épopée d'Homère quand elle entend quelqu'un partir d'un éclat de rire aigu et léger. Jetant un coup d'œil à travers les étagères, elle aperçoit une jeune fille blonde appuyée au comptoir. Derrière la caisse, le libraire de tout à l'heure nettoie ses lunettes avec sa chemise, la tête baissée. Ses cils bruns effleurent ses joues. Il ne regarde même pas la cliente qui, hissée sur la pointe des pieds, s'approche de lui, le bras tendu, pour passer une main sur sa manche, comme Addie vient de le faire sur les rayonnages. Alors il esquisse un petit sourire timide qui efface définitivement toute ressemblance avec le ténébreux. 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Schwab. Bonne écoute! Profitant de cette distraction, Addie glisse l'ouvrage sous son bras avant de quitter la boutique. « Hé !» s'écrie une voix, celle du libraire. La voleuse de livres continue de monter les marches jusqu'à la rue. Elle ne va pas tarder à disparaître de la mémoire de l'employé. Dans un instant, il perdra le fil de ses pensées et... Une main s'abat soudain sur l'épaule d'Addie. « Vous avez oublié de payer !»
Elle se retourne pour faire face au jeune homme, un peu essoufflé et très contrarié. Elle jette ensuite un coup d'œil à l'escalier, à la porte ouverte. Elle devait être entrebâillée. Il devait se trouver juste derrière elle. Malgré tout, il l'a suivie dehors. « Alors ?» demande-t-il. Sa main quitte l'épaule d'Adi pour venir se placer, paume vers le haut, dans l'espace qui les sépare. Évidemment, elle pourrait s'enfuir. Mais ça n'en vaut pas la peine. Elle regarde le prix sur la quatrième de couverture. Modique, mais elle n'a pas la somme sur elle. « Désolée, » répond-elle en lui tendant l'ouvrage. Il fronce les sourcils, accentuant la ride du lion gravée sur son visage par des années passées à faire cette mimique. Même s'il ne doit pas avoir plus de 30 ans. Il fixe l'ouvrage avant de s'étonner. « Dans un magasin rempli de livres anciens, vous volez une version poche de l'Odyssée en mauvais état. Vous n'allez pas en tirer grand-chose, vous savez. » Adi soutint son regard. « Qui a dit que je voulais le revendre ? Le livre est en grec. » Ça, elle ne l'avait pas remarqué. Quelle importance. Elle a d'abord appris les classiques en latin, mais depuis quelques décennies, elle est passée au grec. « Je suis trop bête, » lâcha-t-elle d'un ton sec. « J'aurais dû le voler en anglais. » Elle est à deux doigts de sourire, mais d'un air un peu perplexe, dans une sorte de grimace. Il finit par secouer la tête. « Gardez-le, » dit-il en lui rendant l'épopée. « On peut s'en passer. » Adeline résiste à l'envie de refuser son offre. Aurait-il pitié d'elle ?« Henri !» s'éclame la jeune fille au livre d'art depuis le seuil. « Tu veux que j'appelle les flics ?»« Non !» répond-il, sans quitter la voleuse du regard. « C'est bon. » Il plisse les yeux, comme pour étudier son visage, puis ajoute. « Elle n'a pas fait exprès. » Adi scrute à son tour le libraire, Henri, puis elle lui reprend le livre qu'elle serre contre sa poitrine, tandis que le vendeur disparaît dans la boutique. Deuxième partie, chapitre 8. The Last Word est plus animé aujourd'hui. Un enfant joue à cache-cache avec son ami imaginaire pendant que son père parcourt un livre d'histoire militaire. Un étudiant, accroupi, examine les différentes éditions des œuvres de William Blake. Et le libraire qu'elle a rencontré la veille se tient derrière le comptoir. Elle l'observe, par habitude, comme on feuillette un livre. Indiscipliné, indomptable même, ses cheveux noirs lui pendent devant les yeux. Il a beau les repousser, ses mèches retombent aussitôt et lui donnent un air juvénile. Il a le visage de ceux qui ne savent pas garder un secret. Comme il y a un peu de monde à la caisse, Adi reste en retrait entre les rayons poésie et biographie. Elle tapote des ongles une étagère, d'où sort bientôt une tête orange cachée derrière les rangées de livres. Adi caresse distraitement Grimoire en attendant que la file se réduise à 3 clients, puis 2, puis 1. Au moment où le vendeur, Henri, la remarque, une ombre traverse son visage, trop rapide pour qu'elle-même la décode. Il reporte ensuite son attention sur la cliente devant lui. « Oui, Madame Klein, non, c'est bon. Si ce n'est pas ce qu'il souhaite, vous n'aurez qu'à le rapporter. » La femme s'éloigne d'un pas hésitant, le sac au logo de la bouquinerie serré dans sa main. Adi s'avance alors et lance gaiement. « Bonjour !»« Bonjour !» réplique Henri d'un ton prudent. « Je peux vous aider ?» Elle pose l'Odyssée sur le comptoir. « J'espère !» répond-elle en usant de tout son charme. « Mon ami m'a acheté ce livre, mais je l'ai déjà. J'aimerais bien l'échanger contre un autre. » Il la dévisage, un sourcil haussé derrière ses lunettes. « Tu es sérieuse ?»« Je sais, » dit-elle avec un petit rire. « Difficile à croire que je l'ai déjà en grec, mais... » « T'es vraiment sérieuse ?» la coupe-t-il en redressant le buste. Troublée par son ton, Adi se met à balbutier. « Je me disais que ça ne coûtait rien de demander. C'est pas une bibliothèque ici, hein ?» la réprimande-t-il. « On peut pas échanger un livre contre un autre d'un claquement de doigts. » « Je le sais bien, » rétorque-t-elle un peu vexée, « mais comme je l'ai dit, ce n'est pas moi qui l'ai acheté, c'est un de mes amis et je viens de t'entendre proposer à cette dame de... » Le visage du libraire se durcit pour devenir aussi implacable qu'une porte claquée. Un petit conseil, la prochaine fois que tu essaies de rendre un livre, ne t'adresse pas à celui à qui tu l'as volé. Le sang se met à cogner aux tempes d'Adi. Quoi ? Tu es venu hier, insiste-t-il. Je me souviens de toi. 5 mots assez puissants pour faire basculer le monde. Je me souviens de toi. Sous le choc, Adi chancelle. Elle tente de retrouver son équilibre. Impossible ! Affirme-t-elle. « Bien sûr que si, » rétorque-t-il, le regard mauvais. « T'es venu hier, en pull à rayures et leggings noirs. T'as volé cet exemplaire de l'Odyssée que je t'ai rendu parce que personne n'en voudrait de toute façon. Et t'as le culot de revenir l'échanger contre un autre livre, alors que tu n'as même pas acheté le premier. » Prise de vertige, Adi ferme les yeux. Elle n'y comprend rien. Comment est-ce possible ? « Je crois que tu ferais mieux de partir, » conclut-il. Elle rouvre les yeux. Il lui montre la porte du doigt, mais les pieds d'Adi refusent de bouger.
Il refuse de s'éloigner de ces cinq mots. « Je me souviens de toi ». 300 ans que personne n'avait prononcé cette phrase. Jamais personne ne s'est souvenu d'elle. Pas une seule fois. Elle voudrait attraper le libraire par la manche, le secouer, savoir pourquoi, comment, ce qu'il a de si spécial. Mais le client au livre d'histoire militaire attend pour payer. Son fils accroché à la jambe. Et Henri la fusille du regard. Que se passe-t-il ? À deux doigts de s'évanouir, elle s'agrippe au comptoir. Le visage du garçon à lunettes s'adoucit brièvement. « S'il te plaît, » marmonne-t-il, « va-t'en. » Elle essaie, mais elle n'y arrive pas. Elle parvient néanmoins à se traîner jusqu'à la porte, gravir les quatre petites marches qui mènent de la boutique à la rue, avant de s'effondrer. Elle se laisse tomber sur le trottoir et enfouit la tête entre ses mains. Va-t-elle pleurer ou rire ? Ni l'un ni l'autre. Elle observe par l'insert, en verre biseauté, le va-et-vient du libraire à l'intérieur de la boutique. Elle n'arrive pas à le quitter des yeux. « Je me souviens de toi, je me souviens de toi. » Je me souviens de toi, je me souviens de toi, je me souviens de toi, je me souviens de toi, je me souviens. Qu'est-ce que tu fabriques ? Adi revient à elle. Le garçon à lunettes se tient dans l'encadrement de la porte ouverte, les bras croisés. Le soleil est descendu à l'horizon. La lumière décline. Je t'attendais. Elle grimace aussitôt devant l'étrangeté de cette déclaration et s'empresse de poursuivre. Je voulais m'excuser pour ce qui s'est passé. C'est bon, répond-il d'un ton sec. Non, ce n'est pas bon, réplique-t-elle en se relevant. Laisse-moi t'offrir un café. Laisse tomber. J'insiste pour me faire pardonner. Je travaille. S'il te plaît. Quelque chose dans sa voix, un dosage idéal d'espoir et d'urgence, couplé à l'évidence qu'il ne s'agit pas seulement d'un livre ou d'un pardon, mais d'un enjeu plus important, pousse le libraire à la fixer dans les yeux. Pour la première fois, songe Adi. Il a un regard étrange, inquisiteur, et ce qu'il voit dans ses pupilles à elle semble le faire fléchir. Juste un café. Et je t'interdis de remettre les pieds dans le magasin. Adi peut à nouveau respirer. Marché conclu. Et oui, ce roman est une histoire d'amour. Henri est la première personne à se souvenir d'elle, et c'est le début d'une histoire complexe entre un simple homme et une femme qui ne peut pas mourir, ni vraiment vivre. Nous étions donc sur le roman « La vie invisible d'Adi Larue », écrit par V.E. Schwab, qui est disponible aux éditions Lumen. Vous pouvez toujours retrouver dès maintenant les deux émissions dédiées à ce roman sur radio-g.fr, rubrique Voix au chapitre. Nous nous retrouverons la semaine prochaine pour une nouvelle découverte littéraire. En attendant, restez connectés sur Radio G pour l'émission Samedi Souvenir de 10h à midi. Il est temps de tourner la page pour aujourd'hui. Bon week-end !

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Eh bien, bonjour à toutes et à tous, bienvenue à vous sur les 105 de Radio G. C'est Samedi Souvenir, un nouveau rendez-vous de Samedi Souvenir en ce samedi 16 mai 2026. Nous sommes ensemble jusqu'à midi pour retracer les années 60, 70 et 80, variétés françaises et étrangères confondues. Je vous rappelle que vous pouvez nous écouter de trois manières. La bande FM sur le 101.5 déjà, sur l'internet, sur la toile, sur le www.radio-g.fr et en numérique sur le DAB+, également. Trois possibilités pour vous nous écouter. Aucune raison de ne pas nous écouter d'ailleurs. On est ensemble donc jusqu'à midi, heure à laquelle vous retrouverez le Flash Info RFI pour être au courant de toutes les informations de la journée. J'espère que vous avez passé une bonne semaine. On va embarquer tout de suite avec deux chanteurs angevins que je passe régulièrement dans Samedi Souvenir. Il s'agit de Jean-Pierre et Jean-Claude, avec un titre phare de leur premier album, leur premier CD, qui s'appelait Les Jubeaux. Jean-Pierre et Jean-Claude, pour commencer, c'est Samedi Souvenir. Si vous voulez, si vous souhaitez écouter un petit morceau qui vous passe par la tête, qui vous fait plaisir, rien de mieux, hein, dans la mesure du possible, je vous passerai, vous m'appelez ou simplement au 02 41 60 47 47. Les Jubeaux tout de suite, Jean-Pierre et Jean-Claude.

Jean-Pierre et Jean-Claude, à l'instant, entre l'Alouette et la Loire. C'était Les Jubeaux, extrait de leur premier CD. Nous continuons tout de suite avec Hasta Luego, et ça, dans les années 70. C'était Monsieur Hugo Frère.

Hasta luego, c'était monsieur. C'était monsieur. Hugo Frey, pardon. Et là, nous allons poursuivre avec Jean-Claude Pascal, Nous les amoureux. Nous les amoureux, Jean-Claude Pascal, c'était tout simplement la chanson gagnante de l'Eurovision en 1961. Et produite par Léo Chaillac, et ça représentait le Luxembourg. Jean-Claude Pascal, tout de suite, sorti en 1961, l'Eurovision gagnante donc en 1961. Jean-Claude Pascal, tout de suite.

Nous les amoureux, c'était Jean-Claude Pascal en 1961. Je vous rappelle, ça a fait l'objet de l'Eurovision gagnante en 1961, dirigée par Léo Chauillac. Et c'était Jean-Claude Pascal en 1961. Donc, nous poursuivons tout de suite avec Alice Donna, une chanson qu'on ne connaît pas beaucoup dans les années 70. Ça s'appelle « Chanson hypocalorique ». Et je vais en profiter pour passer un petit bonjour à Jean et Annie, des amis qui nous écoutent en voiture. Ils sont sur la route pour aller à Mayenne. Ils doivent être du côté de Château-Gontier ou sur la route tout au moins. Bonjour à vous et bon week-end. Bonne route. Prudence sur la route.

chanson hypocalorique. C'était une chanson pas très connue, hein. Une chanson assez sympa. C'était Alice Donna dans les années 70. Nous poursuivons tout de suite avec, toujours dans les années 70, San Francisco. Et ça, c'est Monsieur Maxime Le Forestier.

San Francisco, c'était Maxime Le Forestier. 10h20 déjà à la pendule de Radio G. C'est bien Samedi Souvenir que vous écoutez avec Pascal jusqu'à midi. Et nous retraçons, les, comme à l'habitude, les années 60, 70 et 80, variétés françaises et étrangères confondues. Et là, je vous propose de poursuivre avec Barbara, L'Aigle Noir, un grand classique. Et L'Aigle Noir, Barbara, je vais dédier ça à Marie-Hélène qui nous écoute du côté d'Avrillé au Parc de la Haye.

L'Aigle Noir, très très belle chanson signée Barbara. Nous poursuivons, c'était pour Marie-Hélène du côté du Pac de Lait à Avrier. Nous poursuivons tout de suite avec Roméo dans les années 70, ton petit amoureux.

Mon petit amoureux, c'était Roméo dans les années 70. Un chanteur tout de suite qu'on n'écoute pas souvent, voici Rock'n'Dollar, il s'agit de William Scheller.

Rock and Dollar, c'était William Scheller dans les années 70. Je viens d'avoir Gilles du Plessis Massé au téléphone qui m'a demandé s'il pouvait écouter Michel Mallory. Qui est Michel Mallory? Eh bien, il a composé, entre autres pour Johnny Hallyday, il a composé entre autres la chanson « Mon Amérique à moi » de Johnny. Et là, il chantait en solo, il a chanté un titre qui s'appelait « Le Cowboy d'Aubervilliers ». C'est ce que m'a demandé Gilles du Plessis Massé. Eh bien Gilles, c'est rien que pour toi et bon week-end.

Le cow-boy d'Aubervilliers, c'était Michel Mallory, je vous rappelle, qui a composé pour Johnny Hallyday, entre autres, la chanson « Mon Amérique à moi ». Et c'était pour Gilles du Plessis-Massé. Nous allons poursuivre tout de suite avec Marc Lavoine dans les années 80. « C'est ça, la France ».

C'est ça la France. C'était Marc Lavoine dans les années 80. Toujours dans les années 80, voici, souvenez-vous d'elle, Julie Pietri. Elle nous avait fait Ève, lève-toi. Elle nous avait fait un peu moins connu aussi un titre qui s'appelait Magdalena.

Maria Magdalena, c'était Julie Pietri dans les années 80. Gilles Duplessis-Massé m'a demandé également, m'a demandé Michel Mallory tout à l'heure, le cow-boy d'Aubervilliers, m'a demandé si j'avais le temps de passer Sacha Distel, Scandale dans la famille. Bien, le voici.

Voilà, c'était. C'était la. Scandale dans la famille, pardon, avec Sacha Distel, et c'était pour Bébert d'Écuyer. Nous poursuivons avec La Roqueuse de Diamants, ça c'est Catherine Lara dans les années 80.

0: La roqueuse de diamants, c'était Catherine Lara. Je viens d'avoir Bébert au téléphone qui m'a demandé deux titres. Dans un premier temps, il m'a demandé Léo Ferré. Eh bien voici, rien que pour toi, Paname. Je sais que tu aimes bien ce titre-là.
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2: Paname, c'était Léo Ferré, c'était pour Bébert Décuyer. Bébert m'a demandé également le torboyau. Voici Pierre Perret, il souhaite un bon appétit à tous les auditeurs. Ben, bon appétit Bébert, mais il est un peu tôt. Hein.
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Le torboyau, c'était Pierre Perret. J'ai eu c'était pour Bébert tout ça. Et je viens d'avoir Maximilienne d'Angers qui est au foyer logement Robert Robin à Angers. Elle me demandait si elle pouvait écouter deux choses. On va commencer par Charles Aznavour, Plus bleu que tes yeux. C'est pour vous, Maximilienne. Et bon week-end à vous.

0: 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C'était Charles Aznavour, bien évidemment, et c'était pour Maximilienne du foyer Robert Robin à Angers. Et Maximilienne m'a demandé également d'écouter Gilbert Bécaud. Voici Nathalie.
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0: Nathalie, c'était Gilbert Bécaud, et c'était pour Maximilienne au foyer Robert Robin à Angers. Nous allons poursuivre avec Joe Dassin et Si tu n'existais pas. Je vous rappelle que si vous voulez écouter un petit morceau qui vous passe par la tête, vous pouvez faire comme Maximilienne, Gilles, Duplessis Massé, Bébert Décuyer. Vous m'appelez au 02 41 60 47 47 si je l'ai sur moi, sinon je la chercherai. Ça sera avec plaisir, je vous passerai quelque chose.
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1: Et si tu n'existais pas, c'était Joe Dassin. 11h11 à la pendule de Radio G. C'était Joe Dassin. Donc on va poursuivre encore 50 minutes ensemble. Et on va poursuivre avec l'ami Yves Montand. Et ça s'appelle À Paris. Et on a j'ai eu une petite visite ce matin. C'est Nadia. Bonjour Nadia.
2: Bonjour Pascal.
1: Nadia, vous la retrouvez tous les dimanches matins, je vous l'ai dit la semaine dernière, hein, tous les dimanches matins avec Farid, Gwenaël, Noëlla et Virginie. Vous les retrouvez demain matin de 10h à midi pour Dimanche Bonheur. Et si vous aimez les dédicaces, si vous appelez le 0241 60 47 47, ça sera soit Gwenaël, soit Nadia va répondre au téléphone. Et l'émission est là pour les dédicaces. Une émission faite pour ça. Allez, on poursuit donc avec Yves Montand à Paris.

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Paris, c'était Yves Montand. On poursuit avec Christophe, une chanson que j'affectionne particulièrement. Ça s'appelle « Les paradis perdus à la fin des années 70 ».

Les Paradis Perdus, c'était Christophe. Et tiens, je vais en profiter pour dédier ça à Annie et Jean qui arrivent à Mayenne, qui étaient sur la route tout à l'heure. Bon week-end à vous. Et Annie m'a dit qu'ils arrivaient à Mayenne et ils nous captaient encore. Bon, il y a quelques coupures, mais ils nous captaient encore. Nous capter à 100 km d'Angers, c'est, je dirais, c'est beau. Hein. Voilà, bon week-end à vous. Je viens d'avoir un message de Josette Desponcés qui m'a demandé si elle pouvait écouter le Rital. Voici Claude Barzotti.

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Hein, c'était le Rital avec Claude Barzotti et c'était demandé de la part de Josette. Les Poncés, je vous propose de poursuivre à 11h24 à la pendule de Radio G. Encore 35 minutes ensemble. À midi, vous retrouverez, n'oubliez pas si vous voulez être au courant des informations, le Flash Info Radio France Internationale. Là, je vous propose de poursuivre avec la chanteuse angevine que je passe régulièrement dans Samedi Souvenir, que j'aime beaucoup, que j'avais reçu il y a quelques années dans ses studios. Il s'agit d'Isabelle Tulot. Et là, on passe à un titre qu'on connaît un peu moins, extrait de son album À tout cœur. Voici Même si, Isabelle Tulot.

Isabelle Tulot à l'instant. Très très belle chanson et superbe artiste. J'aime beaucoup. Je rappelle, je l'avais reçue il y a quelques années dans les studios de Radio G. Et j'ai Nadia qui est ici, Nadia de Radio G. Je vous rappelle que vous vous retrouvez tous les dimanches matins de 10h à midi pour Dimanche Bonheur au téléphone. Et là, Nadia m'a demandé pour son plaisir personnel et pour tous les auditeurs qui reconnaîtront cette chanson. Voici Vivien Savage, La Petite Lady. Rappelez-vous, ça fait un gros succès à l'époque.

c'était Vivien Savage. Je suis sûr que vous vous souvenez de cette chanson des années 80. C'était La Petite Lady. Ça marchait très bien, ça aussi. Là, nous poursuivons avec Johnny Clegg and Savuka. Souvenez-vous, on l'appelait le Zoulou Blanc. Ça s'appelait Assi Bonanga.

Assi Bonanga, c'était le Zoulou Blanc qu'on l'appelait à l'époque, Assi Bonanga, et c'était Johnny Clegg and Savuka. 11h38, encore une petite vingtaine de minutes, si vous voulez m'appeler, il vous reste, on va dire une dizaine de minutes, jusqu'à moins 10, je pourrais vous passer quelque chose, vous appelez au 02 41 60 47 47, 10 minutes encore, hein. Et là je vous propose de poursuivre avec Renaud, Banlieue Rouge, et je vais dédier ça à Roger qui nous écoute sur Angers. Salut à toi Roger, bon week-end.

Calogero, je joue de la musique. C'était pour Nadia de Radio G qui vous présente demain matin avec toute l'équipe. Dimanche bonheur, dès 10h, n'oubliez pas. Et là, je vous propose de poursuivre avec Harry Déboula. Tu me manques, un gros succès. Et oui, une fois n'est pas coutume, dans Samedi Souvenir, on va écouter un morceau Zouk. Et n'oubliez pas, si vous aimez la musique Zouk, la musique des Antilles, vous retrouverez dans un premier temps, cet après-midi à 17h jusqu'à 19h, l'ami Jean-Louis pour la balade intertropicale et JP et Tony demain midi 12h à 14h pour Ambiance Soleil, juste après Dimanche Bonheur. Eh bien, Jean-Louis et JP et Tony, c'est rien que pour vous. Harry Déboula, tu me manques.

Marie Liboula, tu me manques, un petit Zouk Love. N'oubliez pas, hein, si vous aimez le musique Zouk, Jean-Louis, tout à l'heure, de 17h à 19h, pour ambiance soleil, pour balade intertropicale et ambiance soleil, du coup, c'est avec Tony et JP. Demain midi, 12h à 14h, nous poursuivons pour une dizaine, 7-8 minutes encore, avec Frédéric Chateau, souvenez-vous de ce succès, le bonheur des uns et le malheur des autres.

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C'était Jean Schultes dans les années 80, souvenez-vous, il avait sorti ce titre juste après Confidence pour Confidence. 11h58 à la pendule de Radio G. On va se quitter avec un instrumental que j'aime beaucoup. Il s'agit du groupe Les Chanties. Et ça s'appelle Pipeline.

59 minutes à la pendule de Radio G, samedi souvenir. Donc pour aujourd'hui, c'est terminé. Et on se retrouvera avec le plus grand plaisir samedi prochain, même heure, même antenne, dès 10h. D'ici là, vous allez retrouver le Flash Info, pardon, RFI, à midi jusqu'à midi 10. La programmation de Radio G après, établie par Julien, le salarié de la maison, à qui on passe le bonjour s'il nous écoute. La musique Zouk, donc je vous l'ai dit tout à l'heure, de 17h à 19h tout à l'heure pour Balade Intertropicale avec Jean-Louis. Et demain de midi à 14h pour Ambiance Soleil avec JP et Tony. Et n'oubliez pas la chanson française avec Dimanche Bonheur. Demain matin de 10h à midi. Salut et à samedi prochain 10h. Bye bye.

0: Bonjour et bienvenue à ceux qui nous rejoignent. 10h TU midi à Paris, le journal sur RFI.
1: Gilles Moreau.
0: Dans l'actualité, la mise au point des autorités de Taïwan à l'issue du sommet Chine-États-Unis. L'île est une nation indépendante. Elles l'ont fait savoir en réponse à Donald Trump, qui à l'égard de Taïwan n'a pas ménagé ses critiques et mis en garde à suivre dès le début du journal. Un mois et demi de plus, le Liban et Israël s'accordent sur une prolongation de la trêve. Nous le verrons, les autorités libanaises tiennent à poursuivre les négociations malgré les opérations militaires dans le sud et malgré l'opposition du Hezbollah à ses pourparlers. L'affaire Khashoggi refait surface 6 ans après. Un juge parisien va enquêter sur le meurtre du journaliste saoudien suite à une plainte déposée contre le prince héritier Mohamed Ben Salman. Au sommaire également, le concours de l'Eurovision ce soir à Vienne en Autriche. Ce sera sans plusieurs pays, dont l'Espagne, qui proteste contre la présence d'Israël. Pour commencer donc direction Taïwan, où le réveil a été difficile au lendemain du sommet sino-américain cette semaine entre Donald Trump et Xi Jinping. Mise en garde contre toute proclamation d'indépendance, vente d'armes retardée ou bien encore critique de l'industrie taïwanaise des semi-conducteurs. Sur Fox News, le président américain a multiplié les désaveux vis-à-vis de l'île revendiquée par Pékin, ce qui bien sûr sur place n'est pas pour rassurer. Le gouvernement taïwanais lui tente de désamorcer la crainte d'un lâchage. À Taipei pour RFI, Jules Bois.
2: Après les mises en garde répétées de Donald Trump à l'encontre du gouvernement taïwanais décrit comme trop confiant dans le soutien militaire américain et au penchant indépendantiste, Chun Yo-jong du cabinet gouvernemental chargé des affaires interdétroits, lui, n'interprète pas les propos du président américain comme un abandon de Taïwan.
3: Il n'a fait aucune promesse à la Chine. C'est un signal très important. Certains pensent que les garanties américaines sont compromises. Je pense que c'est surinterprété.
2: Face aux critiques du gouvernement par Donald Trump, l'opposition taïwanaise, elle, jubile, et Zhang Liwen, la présidente du Kuomintang, s'imagine adoubée par Washington.
4: Trump a ouvertement dit que si Taïwan avait un président convenable, il n'y aurait aucune menace dans le détroit. La politique d'une seule Chine est soutenue par la communauté internationale et les États-Unis en tête l'ont toujours acceptée. Cette position est entièrement conforme avec la politique que le Kuomintang et moi-même mettons récemment en avant.
2: Donald Trump a beau affirmer que la position américaine vis-à-vis de Taïwan n'a pas changé, son ton a durci après le tête-à-tête avec Xi Jinping, de quoi garder Taïwan dans l'incertitude. Jules Bois, Taipei, RFI.
0: Après Donald Trump, la Chine s'apprête à recevoir la visite de Vladimir Poutine. Le président russe est attendu à Pékin mardi et mercredi prochain. Il doit renforcer le partenariat stratégique avec son grand allié au moment où les efforts diplomatiques pour trouver une issue au conflit en Ukraine sont au point mort. 6 ans après les faits, l'affaire Khashoggi refait surface. On a appris ce matin qu'un juge parisien allait enquêter suite à une plainte déposée contre le prince héritier saoudien Mohamed Ben Salman. Le journaliste Jamal Khashoggi est mort en 2018, assassiné au consulat saoudien à Istanbul. Le ou les tueurs auraient agi sur ordre de MBS. Ce sont des associations qui ont porté plainte, Trial International et Reporters sans frontières. C'est demain dimanche que devait expirer le cessez-le-feu en vigueur entre Israël et le Liban. La diplomatie américaine a annoncé sa prolongation de 45 jours afin, dit-elle, de permettre de nouveaux progrès. Elle l'a fait savoir après une nouvelle session de négociations directes entre les représentants des deux pays cette semaine à Washington. La trêve n'empêche pas Israël de frapper le Hezbollah. L'armée israélienne annonce qu'elle mène des frappes contre le mouvement pro-iranien dans le sud du Liban. À Beyrouth, cette fois, les autorités sont décidées à poursuivre le processus de négociation malgré l'intensification des opérations militaires dans le sud, malgré aussi l'opposition du Hezbollah à ses pourparlers. Nous retrouvons sur place Paul Khalife.
5: Le Hezbollah dénonce désormais un complot dirigé contre lui et accuse presque ouvertement les dirigeants libanais de trahison. Le vice-président du conseil politique du parti chiite, Mahmoud Komati, a reproché au président Joseph Aoun d'avoir abandonné ses engagements envers le Hezbollah. Il a déclaré que les négociations s'inscrivent dans un contexte de complot contre la patrie, sa souveraineté et sa résistance. Selon Mahmoud Komati, le chef de l'État n'a pas respecté sa promesse de ne pas participer à des négociations directes avec Israël avant un cessez-le-feu complet et global. La réponse ferme et sèche est venue de la bouche du Premier ministre. Nawaf Salam a appelé le Hezbollah à cesser ses aventures absurdes au service d'intérêts étrangers en allusion à l'Iran. Assez de surenchères et d'accusations de trahison, cela ne nous impressionnera pas et ne nous intimidera jamais, a martelé le chef du gouvernement. Nawaf Salam a demandé au Hezbollah de ne plus insulter l'intelligence des Libanais en qualifiant de victoire les morts, les destructions, déplacements et tragédies. Cette prise de bec montre à quel point les positions vis-à-vis des négociations sont polarisées, ce qui n'augure rien de bon pour la suite des événements. Paul Khalife, Beyrouth, RFI.
0: Sans cette toute dernière nouvelle en provenance du Vatican, on apprend que le pape Léon XIV se rendra en France. Ce sera du 25 au 28 septembre prochain. Le Nigeria a confirmé la mort d'un important chef du groupe État islamique lors d'une opération lancée avec l'armée américaine. Cette opération annoncée par Donald Trump visait Abu Bilal al-Minouki, présenté par le président américain comme le numéro 2 de l'EI dans le monde. Plus de détails dans notre journal de 13h. L'inquiétude a gagné l'Ituri dans l'est de la République démocratique du Congo à l'annonce d'une nouvelle épidémie d'Ebola. 246 cas suspects, dont 80 décès recensés. Trois zones de santé sont pour le moment touchées, Bunia, Mongwalu et Rwampara, là où des décès inexpliqués ont suscité l'inquiétude ces dernières semaines. Je vous propose d'écouter Dieudonné Lossa, le coordinateur de la société civile Force Vive pour l'Ituri. Il répond à Florence Maurice.
1: La population de Mongwalu et de Bunia, c'est vraiment une population qui se fréquente tous les jours. Raison pour laquelle nous aimerions à ce moment demander à la division provinciale de la santé et tous les partenaires de prendre des dispositions pour la sécurisation de la population. Nous invitons aussi la population des zones de santé concernées et les autres, parce que ça ne peut pas se limiter là-bas, de prendre également des mesures sanitaires adéquates pour limiter la propagation. On est déjà tenu en gorge avec la situation sécuritaire. Alors, si l'Ebola venait s'ajouter, alors ça sera une situation très grave en Ituri. Donc, nous voulons vraiment une attention particulière de tout le monde et tous les amis de la RDC à ce moment.
0: C'était Dieudonné Lossa, coordinateur de la société civile Force Vive pour l'Ituri. La suite du réchauffement diplomatique entre la France et l'Algérie, réchauffement amorcé récemment. On a appris ce matin que Gérald Darmanin, ministre français de la Justice, se rendrait lundi prochain à Alger. Il évoquera la coopération judiciaire ainsi que le cas de Christophe Glaize, le journaliste français emprisonné en Algérie. Le premier ministre espagnol Pedro Sanchez défend la décision, selon lui, cohérente de son pays de ne pas participer à l'Eurovision en signe de protestation contre la présence d'Israël. La finale du célèbre concours musical a lieu ce soir à Vienne, en Autriche. Comment réagissent les Espagnols ? La majorité défend la cause palestinienne, même si certains regrettent d'être écartés d'un concours très populaire en Espagne. Reportage à Madrid de Diane Cambon.
6: Pedro Sanchez est convaincu d'être, je cite, « du bon côté de l'histoire en boycottant l'Eurovision ». C'est aussi l'avis de la majorité des Espagnols, même si pour les fans de ce concours, il s'agit d'une décision cruelle, comme le confirme Maria.
7: Les autres années, je le regardais toujours. J'aime beaucoup ce concours, mais je crois qu'on a raison de ne pas se présenter. Je ne vais pas le regarder cette année.
6: C'est aussi l'avis de son époux, même s'il ne partage pas cette passion pour l'émission.
8: Moi, je ne suis pas fan, mais je trouve cela très bien que l'Espagne n'y soit pas, car c'est une façon de manifester notre désaccord avec Netanyahou. Il ne faut pas jouer son jeu.
6: Les plus jeunes ont décidé, eux, de suivre le concours sur Internet, faute de retransmission sur la chaîne publique.
9: Sur Instagram ou TikTok, on peut suivre les scores des autres pays. C'est sûr que j'aurais aimé voir l'Espagne, car c'est mon pays.
6: Pablo, lui, préfère zapper le programme.
10: Je suis un peu curieux de voir ce que vont faire les autres pays. Mais à quoi bon regarder si l'Espagne n'est pas présente?
6: Les fans de chansons pourront se consoler avec une émission de variété avec des stars espagnoles. Diane Cambon, Madrid, RFI.
0: Les sports en bref avant de finir. Un résultat de basket en NBA. Victoire en play-off des San Antonio Spurs de Wembanyama. 139 à 109 face aux Minnesota Timberwolves. Les Spurs sont en finale de la conférence Ouest où les attend le Thunder d'Oklahoma City. Enfin en tennis, la pluie perturbe le tournoi de Rome. Hier soir, la demi-finale opposant Yannick Sinner au Russe Medvedev a dû être arrêtée. Elle reprendra cet après-midi. Au score, l'Italien mène 4-2 dans la manche décisive. Merci d'écouter Radio France Internationale, à suivre Écho d'ici, Écho d'ailleurs.
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1: On a tous été des enfants un jour, mais on oublie parfois ce que les adultes représentaient alors pour nous. Car si les grandes personnes sont là pour aider, accompagner, encourager et prendre soin, elles peuvent aussi surveiller, corriger, empêcher, ridiculiser, voire punir. D'ailleurs, un enfant idéal n'est-il pas un enfant calme, obéissant, sans colère ni crise ? Impossible pour un jeune cerveau encore en construction. Alors en avant pour une heure d'éclairage scientifique et de pistes de réflexion pédagogique pour une éducation adaptée et sans violence. Et avec nous en plateau pour cette émission, nous recevons Maëlle Guidou, bonjour.
2: Bonjour.
1: Et Nicolas Homais, bonjour.
3: Bonjour.
1: Vous êtes tous les deux médecins généralistes, enseignants à la faculté de médecine de Nantes, dans laquelle vous vous concentrez notamment sur l'axe de formation et de recherche sur les violences faites aux enfants, ce qui vous a mené à ce fameux sujet des violences éducatives ordinaires, souvent abrégées en VEO. Nous entendrons également dans cette émission Corinne Prézélus, accompagnante en parentalité, qui nous donnera deux petites astuces pour gérer et prévenir des débordements, aussi bien du côté des enfants que des parents. Et enfin, nous ferons un petit tour dans un lieu d'accueil parents-enfants, le Café des Enfants, situé rue de la Ville-en-Pierre à Nantes, où nous y avons rencontré des enfants, des parents et des salariés de l'association À l'abordage, qui propose des ateliers d'accompagnement à la parentalité. Préparez-vous à faire le plein de témoignages déculpabilisants, de vraies pistes de réflexion sur la relation adulte-enfant. Vous êtes bien à l'écoute du Labo des Savoirs.
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1: Publié tous les deux ans, le dernier baromètre IFOP de la Fondation pour l'Enfance faisait état en 2024 d'une légère hausse des violences éducatives dans la sphère familiale. Sur un échantillon de 1007 parents d'enfants de 0 à 10 ans, 81% d'entre eux ont déclaré avoir eu recours à au moins une violence éducative ordinaire dans la semaine précédant l'enquête. Ils étaient 79% en 2023. Alors dans l'ordre des violences les plus fréquemment utilisées, on retrouve crier très fort, être mis au coin dans sa chambre, priver de quelque chose car l'enfant n'obéit pas, promettre quelque chose en échange d'obéissance, utiliser la menace, etc. La moitié des sondés de cette enquête annoncent connaître et savoir identifier ce que c'est qu'une violence éducative ordinaire, mais les exemples qu'ils citent rejoignent alors souvent les violences corporelles, comme la gifle ou la fessée. Tous ces chiffres et conclusions sont tirés d'une enquête qui est disponible dans la description du podcast. Cela reste des données d'introduction assez factuelles qui restent loin des réalités de la parentalité. C'est facile de s'offusquer des violences éducatives ordinaires, mais c'est bien plus difficile d'essayer d'analyser ses propres pratiques et de s'essayer à des alternatives dans une société qui légitime encore les violences faites aux enfants. Maëlle Guidou et Nicolas Homais, vous êtes médecins généralistes. Vous voyez des familles, des parents, des enfants passer dans votre cabinet. Alors déjà, est-ce que vous pouvez rappeler ce que comporte réellement ce terme de violence éducative ordinaire au-delà de la gifle ou de la fessée? Et puis vous, dans votre pratique de médecin généraliste, qui vous rencontrez? Vers quelle situation vous faites face?
2: Donc effectivement, les violences éducatives ordinaires, c'est souvent un ensemble de pratiques coercitives, punitives, qui sont utilisées dans un but supposé éducatif. Donc elles sont perpétuées, entre guillemets, pour le bien de l'enfant, pour le faire obéir, par la peur, par la menace, par la souffrance ou par la douleur, et ainsi lui faire adopter le comportement que l'on estime, nous en tant qu'adultes, comme le bon. Elles sont ordinaires parce qu'elles sont très fréquentes, elles sont banalisées effectivement dans notre société, parfois même elles sont encouragées. On a tous entendu des petites phrases qui justifient ces violences. Tiens, ça te remettra les idées en place, moi aussi j'en ai eu, j'en suis pas mort. Et donc nous, ce qu'on voudrait rappeler à la fois dans notre volonté d'apporter une pierre à cette discussion scientifique, c'est effectivement de déculpabiliser les parents et de bien distinguer deux choses. C'est les violences qui sont involontaires, qui sont ponctuelles, qui résultent à certains moments d'une surcharge, d'une fatigue du parent, d'un stress important, et qui sont effectivement réparables et dont la relation, le lien de sécurité entre l'enfant et son parent est tout à fait restaurables, à contrario des violences qui sont très répétées, qui sont intentionnelles, où l'enfant est vu par l'adulte comme un être à dresser, à faire obéir. Et dans ce cas-là, on a des conséquences dommageables sur le plan développemental qui sont beaucoup plus importantes.
1: Oui, donc il y a des fatigues parfois parentales ou de l'enfant, et donc là, bon, ça mène malheureusement à des violences ordinaires, mais c'est pas volontaire. Et puis il y a des pratiques sur le long terme qu'on voit à chaque fois, des façons de faire qui là sont vraiment dommageables.
2: Et puis un continuum qui est aujourd'hui bien documenté entre la violence éducative ordinaire, par lesquelles on commence au sein d'un foyer, et ensuite les maltraitances infantiles. Et donc agir en amont et travailler sur la prévention des violences éducatives peut-être un levier pour essayer de réduire les maltraitances et la banalisation de la violence ensuite à une plus large échelle.
1: Est-ce que vous, dans votre cabinet, je m'adresse à vous deux, vous avez des témoignages où vous voyez des choses et vous dites « Ah ça rentre complètement dans le cadre de violences éducatives ordinaires » et comment à ce moment-là vous pouvez, en tant que médecin généraliste, avoir un impact ? Nicolas.
3: Les portes d'entrée, elles sont multiples. Les familles, les enfants se présentent en consultation. Soit le parent évoque spontanément certaines situations de difficulté, de relations qui se tend avec l'enfant, ou bien on le constate directement dans la consultation. Qu'un enfant arrive, va dans tous les coins du bureau, tous les médecins généralistes ont connu ça. Et comment le parent va réguler ou ne pas réguler ce comportement, la manière dont il va s'y prendre, ça donne beaucoup d'indications sur comment il fait aussi au quotidien. Donc parfois on est juste témoin de ce qui se passe tout le reste de l'année ou de la journée. C'est une petite fenêtre sur leur réalité. Mais nous, on porte aussi l'idée que le médecin généraliste a la possibilité d'aller chercher aussi ces difficultés activement, parce qu'elles ne sont pas forcément rapportées spontanément non plus par les familles. Les familles fonctionnent comme elles fonctionnent. On part du principe que chacun fait du mieux qu'il peut, malgré tout, dans son contexte, avec ce qu'il a en tant que parent, et l'enfant aussi fait ce qu'il peut.
1: Et donc vous, en tant que médecin généraliste, pendant une consultation, vous pouvez être amené à poser des questions de comment ça se passe à la maison, est-ce que c'est facile, est-ce que parfois vous êtes fatigué, quelles sont les questions que vous pouvez poser pour explorer ces comportements ?
2: Ça dépend probablement de l'âge de l'enfant au moment de la consultation. En fait, on a tendance à questionner assez systématiquement tout un tas d'univers, l'alimentation, le sommeil, le mode de garde, le fonctionnement familial, l'environnement. Et donc, la question de l'éducation, elle vient comme une autre question ouverte. Comment ça se passe à la maison ? Est-ce que les deux parents sont d'accord sur la vision éducative qui est apportée ? Est-ce qu'ils rencontrent des difficultés dans la gestion émotionnelle ? Comment ils gèrent quand il y a une... Alors, certains parlent de crise, d'autres de tempête émotionnelle. Quand il y a en tout cas une émotion très forte chez l'enfant, qui peut aussi générer une émotion très forte chez le parent, comment se positionne-t-il ? Et puis ensuite, en fonction des réponses, on peut étayer. Moi, je passe toujours le propos sur le développement de l'enfant, puisque c'est ce qu'on essaye de rapporter quand même à des faits factuels et scientifiquement démontrés, et se dire à 2 ans, il n'est pas capable de faire ça, donc on va essayer de travailler plutôt sur la reformulation positive. Après, s'il a 4 ans, ça va être différent parce qu'il est dans un contexte de socialisation beaucoup plus important. Et puis proposer aussi des outils qui sont à notre disposition, qu'on commence à bien maîtriser. Et je pense que les parents sont très contents de ressortir de la consultation avec des choses concrètes pour les accompagner.
1: Des outils dont on va parler dans cette émission, chers auditeurs, auditrices, vous n'allez pas ressortir de là avec que des mauvaises nouvelles sur les violences éducatives ordinaires, mais aussi plein d'outils et de façons de faire. Donc il y a cette exploration, il y a un moyen de rassurer aussi les parents. Est-ce que parfois vous êtes face à des choses plus grandes que vous, on va dire, des maltraitances, et là il faut passer sur un autre, il faut diriger vers d'autres services ?
3: Évidemment, ça fait partie du rôle et de notre obligation déontologique de le faire quand on le découvre. Donc ça, mais c'est un autre champ, on va dire. Donc voilà, mais c'est justement cette histoire du continuum, c'est-à-dire que nous, on est parti de s'intéresser aux maltraitances et en fait, spontanément, on est arrivé petit à petit aux violences éducatives ordinaires à travers les spécialistes qu'on a rencontrés, notamment qui nous l'ont largement suggéré. Et comme nous, en médecine générale, on est finalement au contact on a la possibilité d'agir beaucoup plus dans la prévention. Voilà, avant aussi que ça dérape totalement. Et moi, ce que je voudrais dire aussi, c'est que la manière dont chacun d'entre nous apprend à être parent, ça compte. Est-ce qu'on a vraiment appris à être parent ou pas du tout? Est-ce qu'on improvise? Est-ce qu'on est en tant que parent? Probablement, et parfois on a des super inspirations, et puis parfois un peu moins. Connaître le développement de l'enfant et avoir une réponse adaptée en tant qu'adulte, c'est bien sûr ce qu'on porte. Répondre aux besoins de l'enfant, c'est probablement la base, mais encore faut-il les connaître, et puis imaginer de comment on y répond concrètement en tant qu'adulte.
1: Oui, parce qu'il y a donc ce cercle familial que vous voyez dans vos cabinets, mais ces violences éducatives ordinaires, elles peuvent être partout, elles peuvent être dans un club de sport, elles peuvent être à l'école, elles peuvent être dans un milieu, un loisir, enfin, c'est des adultes avec des enfants, et si l'adulte lui-même, enfant, n'a connu que des violences éducative, peut-être qu'il n'a pas les bons modèles, on n'a jamais appris à relationner avec des enfants. Donc c'est aussi une question culturelle, en fait, quand on dézoome, il y a vraiment tout un côté culturel qu'il faut réapprendre.
2: Oui, en fait, dans les facteurs qui expliquent la perpétuation des violences éducatives, alors il y en a plusieurs, un des premiers et peut-être des plus évidents, c'est effectivement la transmission générationnelle, c'est-à-dire que l'adulte va reproduire une éducation qu'il a lui-même subie avec, sans intention de nuire, mais parce que ça lui a été présenté comme normal, comme éducatif. Et on n'a pas forcément de remise en question de ce qui a été fait 30 ans ou 40 ans auparavant, voire les générations encore au-dessus. Donc tout ça engendre effectivement une banalisation sociétale, culturelle de la violence. Elles sont totalement minimisées, normales. Et si on repart de ce qu'on vient de dire sur le développement de l'enfant, c'est que la société exige de l'enfant quelque chose, un enfant calme, obéissant, qui gère tout seul son émotion, alors que biologiquement, son cerveau n'est pas capable de le faire avant un certain âge. Donc on va punir un enfant pour quelque chose qu'il n'est pas physiologiquement capable de faire. Et puis, il y a beaucoup de préjugés éducatifs qui sont aussi bien documentés, les croyances qui persistent autour de l'obéissance, de l'autorité, de la fermeté. Voilà, dans une société qui valorise aujourd'hui la performance, la rapidité, le calme, etc., le comportement et l'émotion importante de l'enfant va devenir gênante. Et donc, la violence éducative devient un outil de régulation sociale. Donc, on n'est pas uniquement dans une systémie familiale, on n'est pas sur une dérive individuelle d'un parent au sein d'un foyer, on est sur quelque chose de beaucoup plus global. Et peut-être dernière chose, les parents nous disent souvent en consultation, mais en fait, je ne sais pas comment faire autrement. Parce qu'il existe évidemment plein d'outils et de ressources pour proposer des alternatives éducatives qui ne sont pas violentes, mais qui sont peu connues, peu diffusées, beaucoup moins médiatisées via les réseaux sociaux, via les médias, que les affaires qui traitent de la violence. Donc tout ça participe à la pérennisation du...
1: Puis je vois aussi un peu, parfois quand on parle d'éducation bienveillante, un espèce de mal-être, ce serait du laxisme, ce serait une espèce de mode. Enfin, il y a aussi une espèce de critique sociétale vers une éducation sans violence, comme quoi ce serait, oh là là, ce serait vraiment des parents un peu bobos qui essaient de faire quelque chose d'un peu différent.
3: C'est vrai, mais nous, en tout cas, on ne s'est pas vraiment posé la question sur un axe de dire ce qui est vrai, ce qui n'est pas vrai. On a beaucoup essayé de coller à ce qu'on sait des recherches psychocomportementales vis-à-vis de l'enfant. Qu'est-ce qui marche ou qu'est-ce qui ne marche pas, en fait? Donc, quand on dit que faire obéir à un enfant, ça marche pourquoi? Ça marche pour lui, ça marche pour l'adulte. Qu'est-ce qu'on désire vraiment que l'enfant acquiert dans son développement? Qu'est-ce qui fonctionne vraiment, qu'on a pu démontrer, qui va être vraiment aidant? Donc, voilà, je ne sais pas si on peut dire éducation bienveillante, etc., mais c'est éducation, en tout cas, délibérément, qu'on actionne comme quelque chose qui fonctionne pour l'enfant, pour le système de la famille, etc. Nous, c'est vrai qu'en tant que médecin généraliste, l'avantage, je pense, qu'on a, et c'est pour ça qu'on plaide pour le fait que les médecins généralistes peuvent s'en emparer, c'est qu'on est au contact aussi du contexte des familles. C'est pas, on fait toujours quand même globalement du mieux qu'on peut. Si on nous apprend à faire un petit peu autrement, probablement que chacun, chaque parent, voudrait tester des nouvelles choses. Et pourquoi pas ? Hein, parce que le contexte de la famille, c'est aussi que tout doit aller vite, par exemple. Mmh. Voilà, donc dans une vie moderne, souvent, il faut aller vite.
1: Et un enfant qui fait une crise, ça ralentit.
3: Voilà, ou en tout cas, un enfant qui est dans une émotion qui apparaît, ou avec un comportement qui pose éventuellement problème, ça s'explique aussi parce qu'il a vécu avant dans sa journée. Mm-hmm. C'est pas que à ce moment-là. Donc l'adulte, il doit aussi s'imaginer, ah oui, mais quelle journée il a eu mon enfant pour avoir ça ? Quand ça arrive, c'est quoi les outils ? Est-ce que j'ai réfléchi à comment je vais faire pour accueillir tout ça et puis le transformer en quelque chose de positif ? Qu'est-ce que j'ai appris de ça en tant que parent ? Bon. Donc ce contexte de la vie des personnes, il va influer aussi sur le niveau de patience, parce qu'il faut de la patience en fait avec les enfants. Et il faut ralentir, parfois il faut décortiquer le comportement dans ses détails pour y accéder, pour permettre à l'enfant d'y parvenir petit à petit.
1: Et donc ça prend du temps. On a parlé de l'ambiance familiale, enfin du contexte familial, on a dézoomé aussi sur le culturel. Passons un petit peu sur le politique, parce qu'il y a une loi qui est passée en juillet 2019 qui interdisait enfin les violences physiques et psychologiques sur les enfants, une loi qui est inscrite dans le Code civil. Ce texte met fin au fameux droit de correction historique qui autorisait la violence pour corriger les bêtises, les colères, la désobéissance. Alors on écoute un extrait du médecin Gilles Lazimi, médecin généraliste, coordinateur de la campagne de prévention Stop aux violences éducatives ordinaires. Il avait été invité cette année-là sur France Inter pour parler de cette prise de conscience politique qui avait mené au vote de cette loi contre les violences éducatives sur les enfants.
4: Ils comprennent aujourd'hui qu'un enfant n'est pas une bête fauve à dresser, très clairement, que c'est un être le plus faible, qui doit être protégé et qu'il faut absolument ne plus jamais utiliser toutes ces violences dites éducatives ordinaires, que sont les fessées, les pincées, les violences verbales, physiques, les humiliations.
5: Oui, parce qu'on
4: dit
5: que la fessée est interdite, on le résume à ça, mais il n'y a pas que la fessée, en fait, dans le texte.
4: Oui, puis la fessée, pendant longtemps, on a dit loi anti-fessée pour dévaloriser, pour minimiser, pour ridiculiser, alors que c'est un geste violent et qu'il n'y a pas, on ne doit pas toucher un enfant. Tout geste porté sur un enfant est une violence.
5: Et il n'y a pas que la violence physique dans cette loi.
4: Bien sûr, il y a aussi la violence verbale, les humiliations. Et là aussi, cette loi, elle est symbolique, elle est très forte, elle est dans le Code civil.
5: C'est pas rien le Code civil. Qu'est-ce que ça implique, ça ?
4: Ça implique une prise de conscience, il y a deux codes, il y a le Code pénal et le Code civil. Le Code civil, ça règle le fonctionnement de la société. Donc c'est majeur. Et ça va avoir une influence pour amener les parents, sans les culpabiliser, il n'est pas question de culpabiliser. On avait des mauvaises méthodes, et on change de méthode. On avance très clairement. On connaît l'immaturité des enfants, les besoins des enfants. On a des études sur le cerveau qui montrent que ces pratiques peuvent être délétères pour la santé, peuvent être néfastes pour l'enfant, pour son devenir, pour sa croissance, pour ses apprentissages. On sait aujourd'hui qu'il ne faut plus les utiliser, donc on va aider les parents à ne plus les utiliser. On ne veut pas culpabiliser. 90% des parents sont bienveillants. Mais le fait qu'il y ait ce pseudo-droit de correction qui est jurisprudentiel fait en sorte qu'un certain nombre de parents peuvent dépasser la borne et amener des maltraitances graves aussi.
1: Voilà pour cet extrait de Gilles Lazimi, médecin généraliste et coordinateur de la campagne Stop aux violences éducatives ordinaires. Retour en plateau avec vous, Maëlle Guidou et Nicolas Homais. Cet extrait que l'on vient d'entendre, il a plus de 6 ans. Alors, est-ce qu'on voit une évolution ? Est-ce que vous, dans votre cabinet, vous voyez de moins en moins de parents qui parlent de fessées, par exemple, ou qui savent que c'est interdit ? Est-ce qu'on va, alors on va parler des solutions et de ce que les études scientifiques nous a appris juste après, mais est-ce qu'on voit quand même dans ce point de vue culturel, des signaux qui passent au vert?
2: Alors, c'est quelque chose qui est très difficile à évaluer et que, voilà, dont on n'a pas forcément, nous, toutes les réponses à notre échelle. Néanmoins, certes, c'est une avancée juridique majeure. Ça ne remplace pas l'évolution culturelle et sociétale nécessaire. Cette loi, elle a le mérite et la logique vraiment de soutenir, d'accompagner les parents, de n'être pas sanctionnante, de donner un argument supplémentaire pour le professionnel qui va s'intéresser à la question pour pouvoir légitimer son propos.
3: En tout cas, c'est sûr qu'une loi, ça dit une certaine conformité à laquelle on doit se soumettre dans une société. Donc, elle légitime tous les discours qui disent d'arrêter les violences. Donc, ça met quand même à l'aise de pouvoir se positionner dans une société qui a acté ça dans la loi, où l'enfant était la seule dérogation, quoi. Il y avait une dérogation à taper son enfant comme un droit de correction. Alors que tous les autres êtres vivants, on n'avait pas le droit. Donc, pour moi, ça reste quand même une base d'avoir pu faire réaliser ça dans la loi française.
1: Juste après la musique, on va se pencher ensemble sur le fameux développement de ce cerveau des enfants dont on parle un petit peu depuis tout à l'heure, et surtout leur cortex préfrontal. Et on partira en reportage au Café des Enfants à la rencontre de familles prêtes à livrer leurs témoignages.

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1: Et nous sommes de retour en plateau avec Maëlle Guidou et Nicolas Homais pour parler des violences éducatives ordinaires et du cerveau. Car oui, les débordements émotionnels, comme on peut les appeler, des enfants et jeunes enfants ne sont pas une volonté de nuire aux adultes, mais bien un signe d'immaturité de leur cerveau. Les avancées en neurodéveloppement permettent non seulement de mieux comprendre les comportements d'enfants dits en crise, mais également les conséquences néfastes et long terme des violences éducatives ordinaires qui leur sont proposées en réponse. La zone du cerveau qui nous intéresse particulièrement, c'est le cortex préfrontal qui ne devient mature qu'autour de 5 à 7 ans. Est-ce que c'est pour ça qu'on appelle l'âge de raison l'âge de 7 ans? Je ne sais pas. Alors je me tourne vers les médecins généralistes qui sont avec moi en plateau. C'est quoi cette zone du cerveau? À quoi elle sert?
2: Alors effectivement, les données scientifiques aujourd'hui, elles sont très claires, elles sont convergentes. Les violences éducatives ordinaires, lorsqu'elles sont répétées, intenses, vont avoir un effet durable sur le développement. En fait, le cerveau, lorsque l'enfant naît, est en extrême développement, il est particulièrement malléable, il est plastique et il est vulnérable aux expériences quotidiennes, aux expériences sensorielles et émotionnelles qu'il va vivre avec les adultes qui l'entourent, et notamment les figures d'attachement, qui sont souvent ses deux parents. Et donc chaque expérience, chaque jour, va modifier ses circuits neuronaux, sa production de synapses, une connexion entre deux neurones, et parfois même l'expression de ses gènes. Et donc avant cet âge clé de à peu près estimé à 6 ans, certaines zones du cerveau, qui sont le cortex préfrontal ou le cortex orbitofrontal, ne sont pas matures. Et donc, elles ne permettent pas encore à l'enfant de réguler ses émotions, de contrôler ses impulsions. C'est ce que nous permet de faire des choix réfléchis, de prendre des décisions sociales ou encore de faire preuve d'empathie. Et donc chez le jeune enfant, cette région n'étant pas encore pleinement fonctionnelle, il n'est pas capable de gérer seul une émotion forte, contrairement à un adulte. Et donc une violence éducative, un geste banalisé du quotidien, va provoquer chez l'enfant un stress répété qui va stimuler une autre zone du cerveau qui s'appelle l'amygdale. Et cette zone va entraîner la sécrétion du cortisol, l'hormone de stress. Et les niveaux élevé quotidiennement de cortisol peuvent avoir un effet toxique sur la maturation des structures cérébrales en développement chez l'enfant. Alors il y a ce fameux cortex orbitofrontal pour le développement, pour la gestion des émotions, mais il y a d'autres zones qui permettent par exemple la mémorisation, les apprentissages. Des études ont montré avec des imageries cérébrales par exemple que certains enfants exposés à un stress chronique et ayant des taux élevés de cortisol ont un volume de cortex plus petit que d'autres enfants qui n'y sont pas exposés. Et donc les conséquences de ça, c'est que les enfants exposés à des violences répétées auront des capacités cognitives et scolaires statistiquement inférieures. Ça va augmenter le risque de troubles anxieux, de troubles dépressifs, à l'extrême de tentatives de suicide dans certaines études chez les adolescents notamment. Alors ça, c'est en lien notamment avec les problématiques d'estime de soi. Voilà, ça va avoir des impacts somatiques sur la santé cardiovasculaire, sur le développement de pathologies auto-immunes, sur les douleurs chroniques et sur tout un tas de maladies que nous, en tant que médecins généralistes, on voit tous les jours. Et puis, au-delà du côté corporel et santé pure, ce qu'on peut retrouver en effet négatif, c'est vraiment la reproduction de la violence qui est intégrée dans le fonctionnement psychique de l'enfant dès tout petit. Tous les enfants qui subissent des violences éducatives ne seront pas des adultes violents. Évidemment, ce n'est pas du tout le propos. Mais en tout cas, ça augmente le risque de banalisation de l'agressivité et du comportement violent.
1: Oui, j'imagine qu'un enfant qui, dans un supermarché, veut absolument un gâteau, il a faim, il a envie de ce gâteau, ah là là, tous ses copains ont ce gâteau, il veut l'acheter, mais sa maman ou son papa dit non, non, on ne va pas acheter ce gâteau, non, c'est mort, on ne l'achète pas, c'est pas dans la liste de courses. Mais donc, il y a une crise, mais pourquoi j'ai pas mon gâteau? Mais il y a une frustration, donc il y a une colère, mais donc les parents en face sont démunis, surtout au milieu d'un supermarché, une crise d'un enfant, bon, on s'en passerait bien. Et donc, ça crie, ça punit, et donc il y a du stress, et donc là, il y a un surplus émotionnel énorme du côté de l'enfant qui n'a pas le cerveau pour gérer cette émotion et cette frustration. Et donc ce stress après, s'il est quotidien, s'il est répété, en plus si le soir il refait une bêtise, sachant qu'il en a déjà fait une dans l'après-midi et que ça suit sur toute la semaine, ça devient un stress qui peut être quotidien, ce fameux cortisol. Et ce fameux cortisol a des conséquences long terme sur le cerveau et donc sur le mal-être. Ça ressemble à une machine infernale, c'est terrible. Et donc c'est vraiment cette mécanique qu'il faut réussir à couper, à empêcher pour pas avoir ces conséquences en cascade.
3: Oui, alors ça s'improvise pas toujours. C'est-à-dire que si vous êtes dans le supermarché et que vous n'avez pas prévu de plan B ou que vous ne savez pas comment vous allez faire si ça arrive, bah vous risquez d'improviser un comportement qui va en fait, malgré vous, empirer les choses et faire rentrer dans cette sphère, cette spirale infernale, comme vous dites. Donc ça se prépare aussi les situations plus difficiles que d'autres. Accueillir l'émotion de l'enfant en tant que tel, sans lui dire qu'il est mauvais ou méchant ou capricieux, mais juste avoir le regard posé de l'adulte sur « tiens, voilà une émotion bien intense ». On n'irait pas jusqu'à dire que son cortex orbitofrontal n'est pas mature, mais on peut dire en tout cas que mon enfant reste jeune et que donc je vais l'accompagner là-dedans. Bon, à 2 ans, il suffit de le distraire sur autre chose. Souvent, c'est déjà pas mal.
1: Ah oui, c'est pas mal comme technique. S'il y a un début de crise ou un début de frustration qui n'arrive pas à être géré chez un enfant de 2 ans, on peut essayer de trouver une parade en disant « ah, regarde autre chose dans cette allée, dans ce rayon ».
3: Ça peut être ça, mais ça peut être aussi le fait d'avoir préparé avant l'enfant,
1: de
3: l'engager aussi sur juste la suite qui va venir juste après, avec quelque chose qui va disperser son attention sur autre chose que l'émotion qui arrive. Voilà, il y a
1: oui.
3: plein de choses.
1: Tu es malheureux, mais on ne va pas acheter de gâteau, on l'a dit tout à l'heure, mais regarde, juste après, on va aller dans l'allée machin où il y aura des céréales, là tu pourras choisir des céréales, enfin voilà.
3: Il y a des très belles couleurs au rayon céréales.
2: Par exemple. En tout cas, en cas de crise émotionnelle, l'idée c'est pas de raisonner un enfant qui est submergé. Poser une limite ou éduquer à ce moment-là, ça n'a pas de sens. L'idée c'est vraiment d'apaiser l'enfant, de nommer l'émotion, tu es en colère, ok, je suis là, je t'accompagne. Et Gilles Lazimi disait dans l'interview, c'est comme une casserole de lait qui boue, on va pas mettre un couvercle dessus, on va baisser le feu. Et bien, en fait, d'un point de vue émotionnel, c'est exactement ça. Le but, c'est de faire descendre cette émotion, de limiter la sécrétion de cortisol, d'éviter de sidérer l'enfant par la peur, par la menace, et au contraire, d'essayer de temporiser et de le sécuriser au maximum.
1: Parce qu'à partir de quel âge un enfant peut reconnaître déjà qu'il a une émotion forte, parce que parfois c'est difficile en tant qu'enfant de se dire « ah oui d'accord, là je suis très en colère ou très frustrée », ou sans forcément reconnaître cette émotion, peut réussir à la gérer. C'est ces fameux 5-7 ans, c'est à 7 ans où on peut se dire « bon là je vais peut-être pas faire une crise pour un gâteau ».
2: Alors c'est très variable, en fait ça dépend surtout de comment les interactions parents-enfants ont été sécurisantes avant et à quelle vitesse a maturé ce cortex. Il y a des enfants qui déjà à 3-4 ans arrivent à bien nommer leurs émotions parce qu'ils ont appris à le faire, à dire là je suis en colère, je reconnais cette émotion, et donc dans ce cas-là on met en place une petite technique adaptée pour la gérer, ça peut être une posture de yoga, ça peut être... plein de choses, plein d'outils éducatifs qui existent. Souvent, c'est quand même à partir de 5-6 ans, effectivement, qu'ils arrivent à contrôler, à avoir une autorégulation qui soit quand même fiable. Donc, en tout cas, l'idée, c'est de, à chaud, sécuriser, contenir. Par contre, à froid, c'est soutenir, expliquer un message, faire passer une information qui permettra d'éviter la reproduction du comportement.
1: Et ces techniques d'éducation sans violence, avec le moins possible en tout cas, qui permettent d'aider l'enfant à reconnaître aussi un besoin peut-être qu'il a, et d'aider le parent à mieux appréhender ces situations, est-ce que, à l'inverse des violences éducatives ordinaires, elles auraient des effets positifs sur notre fameux cerveau ?
3: On le suppose largement, puisque finalement vivre la peur, c'est probablement plus un problème que vivre de la joie, du réconfort, ou un câlin, ou un accueil, ou une acceptation. Certes, les enfants sont un petit peu différents de nous, c'est-à-dire qu'ils ne sont pas encore devenus adultes, mais ils ont des émotions qui sont intimement et inévitablement humaines, comme les nôtres. Donc, il suffit de se rappeler de ce que ça fait de faire un câlin à quelqu'un ou de recevoir un câlin. En général, il suffit d'attendre une 20aine de secondes pour ressentir ce que ça fait. Et puis, là, il y a la production d'ocytocine. L'ocytocine, c'est voilà, cette hormone qui fait du bien, qui est une hormone de satisfaction, de sécurité, d'engagement relationnel. Ce sont des êtres humains comme nous, donc ils aiment recevoir ce qu'on aimerait recevoir aussi.
1: Donc ne pas faire à l'enfant ce qu'on n'aimerait pas qu'on nous fasse. Exactement. Tout simplement.
2: En fait, les neurosciences ont montré qu'en miroir du comportement violent et de la production de cortisol, on peut avoir avec un comportement et une attitude empathique, bienveillante, respectueuse de l'enfant, sécurisante pour l'enfant, une sécrétion de cette hormone de l'apaisement, de l'amour, elle a plein de noms, l'ocytocine, ce qui lui permet un développement social, affectif, qui soit plus mature et plus abouti. Et toutes les études ont montré des enfants qui sont en meilleure santé psychique, physiques, ont une meilleure estime d'eux-mêmes, des meilleures compétences sociales, parfois des meilleurs résultats scolaires. Et puis la sécrétion de cytocine aura aussi un effet bénéfique pour les parents en réduisant leur propre stress et en limitant le risque de surcharge.
1: Je suis en train de voir un des documents que vous avez préparé pour cette émission avec des exemples en fonction des âges d'un comportement qui peut déborder et puis de phrases que l'adulte peut dire en échange. Par exemple, à 2-3 ans, un enfant qui crie, qui n'arrive pas à se réguler, qui est en colère, au lieu de lui dire « calme-toi », et le « calme-toi », on l'entend partout, on l'a tous et toutes dit, dire « tu es très en colère ». Je le vois que tu es en colère. Ou dire, je te dis non, mais je suis là, je vais t'empêcher de taper. Donc, de noter en fait le comportement de cet enfant, c'est ce qu'on disait tout à l'heure, de le reconnaître, etc. Donc ça, est-ce que ça peut presque aider l'enfant, alors j'ai envie de dire à maturer plus vite, ça veut rien dire, mais à comprendre plus vite ses émotions et donc à être plus tôt en âge de réussir à se contenir?
2: Oui, tout à fait. En fait, c'est vraiment une question de posture et de regard. C'est-à-dire qu'il faut distinguer le comportement qui est clairement parfois inacceptable ou en tout cas qu'on ne peut pas tolérer, de la personne qui produit le comportement, c'est-à-dire l'enfant qui est un sujet de droit et qui doit être in fine respecté. Et donc, nommer l'émotion comme une émotion et ne pas accuser directement l'enfant et le voir comme le seul responsable du problème, ça permet de décentraliser le problème et d'avoir une vertu pédagogique et éducative, en fait. Et donc, ça, on peut vraiment commencer à le faire dès tout petit. Chez les bébés, jusqu'à l'âge d'acquisition du langage, on sait que jusqu'à 2 ans, un bébé, quand il pleure, évidemment qu'il ne va pas manipuler son parent. En fait, c'est un mode d'expression et de communication. Voilà, un enfant de 18 mois qui va taper son frère, il ne tape pas consciemment pour avoir un geste violent. En fait, il est débordé émotionnellement. Donc c'est ce regard-là qu'on incite à apprendre l'adulte.
1: Il faut aussi rappeler que les parents ne sont pas seuls et qu'il existe des lieux où ils peuvent se retrouver pour échanger sur ces problématiques du quotidien parce qu'on les rencontre tous et toutes. On écoute le reportage. On est au Café des Enfants à l'Abordage avec toi Elisa. Est-ce que tu peux déjà nous décrire un petit peu le lieu ?
4: Il y a le téléphone qui sonne pile au bon moment. Bah, c'est, le lieu est comme ça, est vivant. Des fois il y a le téléphone qui sonne, des fois on doit accueillir des personnes et en même temps prendre soin des gens qui sont là à l'atelier. J'ai l'impression pour moi que quand on pousse la porte, on se retrouve un peu comme dans une maison. Donc il y a deux grandes tables jaunes, il y a la cuisine avec un bar qui est ouvert, où là en ce moment il y a Claire, notre cuisinière, qui est en train de concocter le déjeuner de ce midi. Et puis quand on continue un peu plus loin dans la structure, il y a un espace qui est dédié aux jeux pour les plus grands et les plus petits. C'est l'endroit où en ce moment il y a un atelier de bulles sonores musicales où Barbara est en train de nous bercer avec sa guitare et sa belle voix.

0: Bravo.
1: C'est un lieu qui est très coloré, qui est très vivant. Et là, on a deux enfants qui sont à peine marcheurs, quelques adultes, des mamans aussi, les bénévoles. En fait, c'est un lieu d'échange où il y a tous les âges qui se retrouvent.
2: Oui, c'est ça. Alors, on est à la fois un lieu d'accueil enfants-parents, LAEP, mais aussi un espace de vie sociale, EVS. Donc, ça nous permet d'accueillir tout public, des tout-petits et des tout-petites, mais aussi des personnes plus âgées. Donc là, par exemple, il y a Marie-Vonne qui est avec nous ce matin, qui nous a dit tout à l'heure qu'elle avait 77 ans.
1: Et quelle activité on peut faire si on vient ici au Café des Enfants? Là, il y avait la bulle sonore musicale, qui est toujours en cours d'ailleurs derrière nous. Est-ce qu'il y a d'autres activités qui sont proposées dans la semaine?
2: Oui, alors on sort un programme mensuel, l'éveil musical, à des petits ateliers poterie, à des temps d'échange, beaucoup de temps d'échange autour des questions de la parentalité. Et c'est des ateliers qui sont soit portés par des bénévoles, soit des professionnels qui viennent au café. Mais en parallèle de ça, il y a toujours de l'accueil libre. C'est-à-dire que même lorsqu'il y a un atelier qui est en cours, on va toujours accueillir les personnes qui viennent, leur présenter le fonctionnement, leur donner la possibilité de passer un moment privilégié avec leur enfant ou seule si elles viennent seules. Donc voilà, c'est un lieu qui reste ouvert de 10h à 18h30 avec un accueil inconditionnel.
1: Donc si vous êtes curieux, auditeurs, auditrices, passez, jetez une tête à l'abordage, le Café des Enfants qui est rue de la Ville-en-Pierre à Nantes, près de l'arrêt Moutonnerie du tram numéro 1. J'ai pas dit de bêtises?
2: Exactement, au 94.
3: Je m'appelle Jennifer.
1: Et vous êtes maman de
3: Harry, qui a 2 ans.
1: Est-ce que vous connaissez bien cette association ou c'est la première fois que vous venez ici?
3: C'est la première fois.
1: Et vous en pensez quoi pour l'instant?
3: Que c'est super. Je connais pas d'autres lieux dans le genre. Et c'est assez grand. Il y a beaucoup de jouets, donc les petits adorent. Et ce principe de...

0: consommer sans se ruiner et en plus de pouvoir du coup aider d'autres personnes à mettre un peu plus dans la caisse, je trouve ça super. Il y a vraiment pas assez de lieux comme ça où on sait qu'on pourra venir avec son enfant, qui est pas forcément un enfant qui reste assis, parce que ça existe, hein, des enfants qui peuvent aller au resto, mais le mien non. Donc resto ou café classique, je peux oublier.
1: On parle souvent d'éducation bienveillante. Ça veut dire quoi pour vous ce terme ?
0: C'est plutôt en m'intéressant à la psychologie de l'enfant que j'ai compris que en fait il y avait que ça qui était valable. Bien sûr, les punitions ou la violence physique, ça marche sur le moment parce que les enfants ont peur, mais pas parce qu'ils ont compris en fait pourquoi c'est pas bien de faire ça. On peut déborder avec un tout petit. Moi, des fois, je le mets à l'abri dans son lit. Je vais dans une autre pièce, je respire et je reviens. Et là, je me dis, bon, tu es calmée, je suis calmée, on passe à autre chose. Mais oui, bien sûr, on est des humains. Alors, parfois, on crie alors qu'on sait que ça sert à rien.
2: C'est beau, la vie.
1: Marie, vous êtes la maman de ?
3: De Thiago, qui a 4 ans presque et demi, et de Danoé, qui a 10 mois. Là, je suis en congé parental pour mon deuxième. Et du coup, je viens beaucoup. Souvent, c'est toutes les semaines. Par rapport à d'autres lieux, il est très accessible et du coup, il y a un public qui est très mélangé en fait. Très souvent qu'il y a des conversations qui arrivent dans lesquelles on échange. Soit ça peut aider pour avoir des conseils, mais je trouve que c'est aussi, ça fait aussi du bien de voir qu'on a tous les mêmes questions et les mêmes problèmes. Moi, comment je me suis mise vis-à-vis de mes enfants ? En fait, j'ai des sœurs et un frère aussi qui ont eu des enfants avant moi. Et du coup, j'ai vu un peu comment ils faisaient, puis comment ils galéraient aussi en tant que parents. Etc. Et donc c'est un challenge en fait, hein, d'être dans une éducation bienveillante en permanence. Et donc voilà, je me suis mis dans cet état d'esprit. Et puis après on cherche comment on fait au jour le jour. Je sais pas vraiment si j'ai des techniques, mais par contre il y a des choses par exemple que j'ai repérées de façon très forte. Alors surtout avec mon aîné, parce qu'en vrai quand même l'éducation bienveillante, pour moi je trouve que ça devient plus un challenge avec les enfants qui grandissent. Quand dans une situation je commence à m'énerver, en fait, ça ne va jamais aller vers le mieux, même pour lui. L'autre chose, c'est d'oser toujours dire à mon fils bah, que là, peut-être, j'ai trop crié, que là, je suis désolée, si machin. C'est vraiment un truc auquel je crois beaucoup, que ça aide beaucoup en fait, dans la relation, de pouvoir lui dire bah, là, j'étais fatiguée, j'ai trop crié, j'ai trop fait je sais pas quoi, et voilà.
4: Et là, nous avons Harry qui passe avec son petit tracteur bleu. Harry, 2 ans, qui vient pour la première fois ici au café avec sa maman. Voilà.
1: Merci à l'association de nous avoir ouvert leurs portes et aux adultes qui ont accepté de témoigner. On écoute Let Me Believe de Lux and Dad et on revient juste après pour conclure cette émission.

0: consiste ce métier ?
1: Oui, complètement. C'est en effet un métier nouveau. Je ne suis pas psychologue, je ne suis pas assistante sociale. J'ai vraiment un rôle d'accompagnement des parents pour les aider à mieux comprendre les besoins de leurs enfants, à trouver ou à retrouver un équilibre familial plus serein. Et tout ça en cheminant dans un contexte de non-violence éducative, en essayant de cheminer vers moins de violence éducative. Souvent, quand il y a des moments compliqués, des comportements qui débordent, on se dit que on entend souvent des phrases comme « Ah là, mais qu'est-ce qu'il me fait ?» Comme si le comportement gênant était dirigé contre nous, contre le parent. Et en fait, si on se dit que l'enfant, il n'agit pas contre nous, mais vraiment pour lui, ça change complètement la donne et ça invite vraiment à changer de regard. On change de perspective pour... On ne va pas se demander pourquoi il fait ça, là, pourquoi il fait cette crise là au milieu du supermarché alors que 3 secondes avant tout semblait aller bien. Non, on va essayer de comprendre les émotions et les besoins qui se cachent sous ce comportement. J'aime bien l'image de l'iceberg où voilà, dans la partie qui dépasse, il y a ce comportement perturbateur, gênant, les cris, les émotions, enfin le comportement qui est difficile à accueillir. Et puis en dessous, quand on va sous l'eau, voilà, on va chercher les émotions et surtout les besoins. Et les enfants, voilà, nous sommes des êtres de besoin. Et quand on prend vraiment notre loupe quoi, pour être des parents chercheurs, ça change complètement la donne pour se dire qu'il ne fait pas les choses difficiles contre nous, mais pour lui, pour rétablir son équilibre intérieur. Et parce que, voilà, avec l'immaturité de son cerveau, il n'est pas en mesure de faire autrement à 3-4 ans que de se rouler par terre, là, en effet, dans un lieu public. Et ce n'est pas évident à accueillir et à vivre, mais c'est tout à fait normal. J'aime bien l'image de mettre des lunettes, en fait. On met des lunettes pour voilà, voir toutes ces petites et grandes violences éducatives ordinaires. Et on peut se dire, est-ce que là, ce que je fais avec mon enfant, est-ce que je le ferai avec un adulte ? Voilà, et si la réponse c'est non, bah là, ça peut vraiment nous questionner, de se dire, bah, en fait, c'est pas OK. Pourquoi je me permets de faire ça à mon enfant ? Il y a vraiment tout un rapport de force qui est très présent dans les rapports adulte-enfant, dans notre société. Mais voilà, c'est vraiment tout ça qu'on vient travailler avec mon métier pour venir questionner justement le lien parent-enfant, la relation parent-enfant et voilà, cheminer vers plus d'horizontalité, plus de respect des droits de l'enfant et moins de verticalité, moins de rapports de force.
0: Pour sortir de ces rapports de force, c'est aussi sortir un petit peu de la course qu'on peut avoir. Une deuxième piste que vous conseillez était de prendre le temps, le temps de faire un truc génial, de prendre le temps de jouer.
1: Mais oui, trop souvent on se dit que le jeu c'est que pour les enfants et c'est clair que c'est le monde dans lequel ils vivent, ils respirent, ils grandissent, ils apprennent à chaque instant et en même temps voilà, en tant que parent, quand on prend le temps de rentrer dans l'univers du jeu, l'univers de l'enfant, c'est vraiment là où on peut nourrir le lien, nourrir l'affection entre le parent et l'enfant et c'est vrai qu'on fait dans notre quotidien, souvent effréné de parents, on fait mille et une choses pour nos enfants. On va l'emmener à l'école ou à la crèche, on va cuisiner, faire des courses, acheter des vêtements, gérer les rendez-vous médicaux. Mais on peut vraiment se demander à quel moment est-ce qu'on fait des choses avec notre enfant pour vraiment prendre le temps d'appuyer, ne serait-ce que 5 ou 10 minutes, d'appuyer sur pause et de se dire, OK, là, j'oublie mon portable, j'oublie voilà, toute la liste, voilà, longue liste de charges mentales qui nous encombre toujours au quotidien. Et vraiment, à quel moment je prends le temps de me poser avec mon enfant et même de me laisser guider par lui. En fait, il s'émerveille de tellement de choses, un jeune enfant. C'est assez magique de se laisser porter par ce regard d'enfant. Mais voilà, souvent, on ne prend pas forcément le temps de ça. Donc, j'invite voilà, les parents que j'accompagne dans mes ateliers à se reconnecter aussi à notre enfant intérieur et à prendre le temps voilà, de se connecter à notre enfant par le biais du jeu.
0: Donc deux pistes très précieuses, se rappeler que lors d'une crise ou d'un débordement d'un enfant, l'enfant n'agit pas contre le parent mais pour lui parce qu'il y a un besoin et prendre aussi le temps de jouer avec l'enfant et pas seulement faire des choses pour lui dans cette to-do list qui n'en finit pas. Pour finir, je me demandais si vous auriez éventuellement des ressources, des conseils, des podcasts, des pistes, des livres, des lieux peut-être à conseiller aux parents et aux non-parents qui seraient intéressés par ces questions.
1: Oui, j'en ai plein. La difficulté, ça va être de choisir. Mais je me dis, voilà, pour retracer mon parcours aussi de maman, le premier espace qui m'a soutenue, c'était les associations autour de chez moi. Et puis d'aller vraiment vers les espaces de rencontre, les lieux ressources tels que les LAEP, les lieux d'accueil enfants-parents. La PMI aussi offre des espaces de ressources de soutien. Après, je pense à des podcasts aussi. Ils sont vraiment de super ressources. La matrescence de Clémentine Sarla, il y a 280 ou même plus épisodes, on ne sait pas trop par où commencer, mais tous les épisodes sont hyper précieux, hyper intéressants, hyper soutenants. Et puis je pense plus récemment à un podcast de Lolita Arrivé, qui c'est qui commande, qui vient vraiment questionner justement ce rapport adulte-enfant et la manière dont on perçoit l'enfant en France, dans notre société aujourd'hui, en 2026.
0: Podcast Qui c'est qui commande, disponible sur le site de France Culture et l'application de Radio France. Merci beaucoup Corinne Prézélus pour votre témoignage.
1: Merci beaucoup.
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0: C'était donc le témoignage de Corinne Prézélus, on la remercie, et également pour ses ressources. On arrive bientôt à la fin de cette émission et je me tourne à nouveau vers mes invités, Maëlle Guidou et Nicolas Homais. Alors, pour les parents et les non-parents d'ailleurs qui nous écoutent et qui se disent « mince, mais les violences éducatives ordinaires, je suis en plein dedans, j'en ai dans ma tête, j'en fais avec des enfants, est-ce qu'il est trop tard ?»
3: Alors non, il est évidemment pas trop tard, on l'a dit tout à l'heure, le cerveau de l'enfant est extrêmement plastique. Alors cette plasticité cérébrale est plus importante avant 3 ans, mais elle persiste en grandissant. Et donc les modifications peuvent être réversibles si un soutien est apporté suffisamment tôt. Une réparation est possible, il n'est jamais trop tard. Dès lors que la prise de conscience par le parent est possible, est réelle, et l'arrêt du comportement violent, quel que soit l'âge, sera déjà bénéfique pour son développement. En tout cas, les recherches étayent ces propos, étayent le fait que les méthodes d'éducation positive ou en tout cas non violente, comme le renforcement du comportement adapté, le renforcement du comportement positif, l'apprentissage de la gestion des émotions sont bien plus efficaces et bénéfiques.
0: Le renforcement positif, c'est quand un enfant fait quelque chose de bien, lui dire c'est bien, c'est super ce que tu as fait, c'est ça, Nicolas ?
4: Oui, mais on pourrait dire que c'est potentiellement un peu technique. C'est-à-dire qu'on peut mélanger un renforçateur avec une récompense, par exemple. Un renforçateur, ça peut être... Les principaux renforçateurs pour l'enfant, c'est la félicitation, l'encouragement, l'attention portée à chaque fois que le comportement se manifeste. Et plus l'enfant est petit, plus ce renforcement affectif qui a lieu doit avoir lieu systématiquement, immédiatement après l'action et toujours en nommant ce qui a été bien fait et donc ce qui est renforcé. Donc voilà, ça marche très bien, d'autant qu'on le fait très régulièrement. Ça indique à l'enfant s'il est sur un chemin désiré qui peut aussi lui ressentir comme lui faisant du bien. Donc voilà, il y a renforcé, mais il y a aussi un apprentissage un peu technique qu'on n'apprend pas vraiment en fait. Donc parfois on fait bien, mais pas assez bien. Voilà, et donc c'est pour ça qu'il y a plein de choses qu'on peut lire et découvrir et qui peuvent nous apprendre en tant que parents à le faire.
0: Oui, j'allais vous poser la question des ressources, comme à Corinne Prézélus. Est-ce que vous, vous avez des ressources à conseiller, alors à des parents, à des non-parents, à des collègues médecins généralistes aussi qui nous écoutent, qui peut-être ont envie de se renseigner sur ces sujets? Qu'est-ce que vous leur proposeriez comme ressources?
3: Alors effectivement, notre rôle étant d'assurer le suivi régulier des enfants, une fois qu'on a dépisté, repéré les violences éducatives, sensibilisé les parents, déculpabilisé, trouvé notre posture professionnelle à adapter en fonction de chaque situation, on peut orienter. Déjà, il existe des dispositifs d'accompagnement à la parentalité qui sont présents partout sur le territoire. On a les lieux d'accueil par enfant qui ont été cités. Il y a aussi l'école des parents et des éducateurs. Il y a les maisons des parents dans tous les départements. On peut aller du côté de la CAF qui propose sur leur site des ateliers de préparation à la naissance et à la parentalité. On peut solliciter l'Institut de la parentalité, qui est un organisme privé qui n'est pas encore présent partout sur le territoire. Il y a des numéros de soutien parentaux. Voilà, dans les cas, parfois ça peut, on peut solliciter un technicien d'intervention socio-familiale. Voilà, il existe beaucoup de professionnels libéraux aussi qui sont formés à la psychologie de l'enfant et à la psychoéducation. Donc ça peut être des ressources. Et puis après, nous on s'est construit une boîte à outils. Alors on diffuse des ouvrages. On a quelques noms, des podcasts. Il y a Lolita Rivet qui a été citée, La Maître Essence, mais il y en a d'autres. Il y a le podcast Parentalité aussi qui est très intéressant. Et puis des outils à proposer de médiation. Il existe des sites internet, Mpedia par exemple, le site de l'Association française de pédiatrie, le site StopVO bien sûr. Des sites qui permettent de proposer des outils, des tableaux avec des alternatives éducatives non violentes, des techniques de gestion émotionnelle. Moi, j'ai la météo des émotions dans mon bureau, j'ai la technique de la tortue pour la gestion de la colère par le souffle. Il y a des petits guides de secours pour les parents, il y a des webinaires qui ont été faits à destination des parents. Tout ça, on leur donne la liste, on la diffuse à nos étudiants, parce que se s'outiller, c'est vraiment fondamental si on veut espérer un changement de pratique à l'échelle familiale.
0: Donc des outils que nous mettrons le plus possible. On ne pourra pas tout mettre, mais on en mettra quelques-uns en description de ce podcast. Nicolas, est-ce que vous avez aussi des propositions d'outils, de ressources ?
4: Il y a déjà beaucoup de choses qui ont été dites. Moi, ce qui a vraiment changé ma façon de faire, y compris en consultation, c'est-à-dire que ma manière d'aborder la consultation avec un enfant, elle s'est transformée en me penchant sur ces sujets. Celui qui m'a le plus influencé, c'est Alan Kazdin, qui est un chercheur mondialement connu, qui a fait une multitude d'études psychocomportementales avec les enfants et qui a compilé depuis longtemps tout ce qui fonctionne. Par exemple, ce qui fonctionne, c'est que quand on demande à un enfant, en ayant une voix calme, avec un sourire, et en le touchant légèrement le bras, on augmente nettement la probabilité que l'enfant fasse ce qu'on lui demande. C'est aussi bête que ça. Et ça marche dans les études. C'est prouvé. Donc c'est une façon d'inciter. Donc Alan Kazdin, Éduquer sans s'épuiser, pour moi c'était une ressource qui a influencé ma pratique. Et ça permet que les enfants soient moins résistants aux examens cliniques parce qu'on prépare avec un petit peu de jeu, avec un petit peu de relation, en mélangeant les outils de l'examen clinique avec d'autres jeux. En fait, on prépare l'enfant à passer un moment finalement normal.
0: On arrive déjà à la fin de cette émission, alors j'aimerais beaucoup vous demander un mot de la fin. On est très serré sur le timing, mais en quelques mots, s'il fallait retenir un message, ce serait lequel ? Se mettre à hauteur d'enfant ?
3: Se mettre à hauteur d'enfant, déjà, vraiment, aucune violence n'est tolérable, n'est justifiable. Frapper un enfant pour le faire obéir, ça revient à lui apprendre que la violence est normale, et ça, c'est sociétalement et psychiquement pour lui dangereux. Donc les violences éducatives ordinaires, elles reposent vraiment sur une mauvaise compréhension du développement de l'enfant, pas sur de la malveillance parentale. Et aujourd'hui, la science a démontré qu'on peut faire autrement, que ça protège les enfants et nous, les parents. Soutenir plutôt que sanctionner, respecter l'enfant, respecter ses droits, légitimer sa parole, s'engager en tout cas à l'échelle sociétale en tant que parent, en tant que professionnel, en tant que citoyen, pour promouvoir une protection des enfants et une éducation sans violence, c'est vraiment essayer de favoriser une société plus vivable.
0: Pour les adultes de demain, surtout.
3: Exactement, et plus empathique. Et si je me permets, une dernière ressource que je voulais absolument citer qui est formidable, c'est tout le contenu que font la Fondation pour l'Enfance, qui a des BD, des affichages, des campagnes de sensibilisation, des jeux, des serious games en ligne pour les parents sur le développement de l'enfant. Donc je vous invite à aller voir leur site internet, il y a des outils très très pratiques.
0: Donc téléchargeable en plus sur le site de la Fondation de l'Enfance.
3: Exactement.
0: Super, je le rajoute en ressources. Nicolas, un mot de la fin pour conclure très vite ?
4: Moi, je vais continuer avec ma casquette de médecin généraliste. C'est-à-dire que moi, j'aimerais encourager tous les médecins généralistes à s'emparer aussi de ces questions éducatives. On n'ose pas forcément le faire, mais à partir du moment où on comprend que la violence, c'est toxique pour l'enfant, quelque part, c'est une question de santé. Donc ça nous concerne aussi en tant que médecin. Donc apprendre, comprendre à le faire et aider les parents là-dedans. Et puis encourager les parents à aller aussi vers les médecins généralistes. C'est un interlocuteur parmi plein d'autres, évidemment. Beaucoup d'autres, ça va dans le bon sens, et je reprendrai le message aussi de Lolita Rivet, c'est-à-dire de dire changer le regard sur l'enfant, qui est une vraie personne.
0: Merci d'avoir répondu à mes questions.

Merci à Maëlle Guidou et à Nicolas Homais pour avoir répondu à mes questions sur les violences éducatives ordinaires et pour leur témoignage. Merci également à l'association À l'abordage de Nantes et à Corinne Prézélus. 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Retrouvez-nous sur le labodesavoir.fr ou sur nos réseaux sociaux et on se dit à très vite pour une nouvelle émission.

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Bonjour à tous et bienvenue pour votre émission Marie, Serge, Claude et les autres. Et oui, nous sommes déjà le 16 mai, bientôt voilà, la fin de la saison là, qui approche tout doucement. Et c'est la troisième émission du mois. Alors comme vous le savez, durant la troisième émission, on se consacre sur une année en particulier. Alors le mois dernier, au mois d'avril, nous avons parcouru une petite partie de l'année 1981 et je me suis aperçu qu'il y avait encore beaucoup de titres à passer. C'est pourquoi j'ai choisi de faire un épisode numéro 2 de cette année 1981 et c'est aujourd'hui que nous allons parcourir quelques titres, quelques chansons françaises et francophones qui se sont classés parmi les 10 premières places des ventes hebdomadaires durant cette année. Alors, vous vous souvenez, le mois dernier, je vous avais dit que parmi ces chansons, ces titres francophones, il y avait des génériques de séries, notamment des génériques d'animés. Alors, j'ai une pensée, bien sûr, pour Gaëlle, l'une des animatrices de l'émission générique, puisque nous avions ensemble écouté le générique de Capitaine Flamme et le générique d'Ulysse 31. Eh bien, il faut savoir qu'il y avait également des génériques de séries télé parmi ce classement. Et je vous propose de commencer cette émission avec une série culte des années 80. Je pense que beaucoup de monde l'ont regardé à cette époque. Et oui, si je vous parle de JR, de Bobby, et forcément, vous aurez retrouvé cette série télé. Il s'agit de Dallas.

Et puis, on va rigoler un petit peu en ce début d'émission. Je vais vous parler du chanteur Jean-Jacques Bléron. Alors, c'est un chanteur belge. Il est né le 9 août 1947 à Binch, en Wallonie. Et je suis sûr que vous connaissez hein, ce chanteur. Alors, son nom de scène, c'est Jean-Jacques Lionel ou Gigi Lionel. Et dans les années 80 et notamment en 1981, eh bien, je suis sûr que vous avez tous dansé dans les soirées, dans les mariages et autres anniversaires sur le titre qui l'a fait connaître. Et ça de façon mondiale, hein. C'est vraiment un titre international que je vous propose d'écouter. Alors, je me suis aperçu en faisant des recherches que cette même année 1981, Gigi Lionel avait une autre chanson dans ce classement des 10 premières places. Et oui, il y avait également un autre titre qui est également une danse, La danse des petits chats. Et oui, on va écouter La danse des petits chats et on continuera avec le titre qui l'a fait connaître de façon internationale. Et si on a commencé par La danse des petits chats, je pense qu'on va continuer avec une autre danse que vous connaîtrez forcément, la fameuse danse des canards.

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Ou peut-être vous écoutez cette émission en podcast. Je rappelle qu'on peut retrouver tous les anciens podcasts de l'émission sur le site de la radio, hein, le www.radio-g.fr. Alors aujourd'hui, nous parcourons ensemble pour la deuxième fois cette année 1981. Et je vous propose de rester encore un petit peu en Belgique avec Léonia Juliana Corman. Alors on la connaît mieux sous son nom d'artiste, Dani Cordy. Elle est née le 16 juin 1928 à Laeken. Elle nous a quittés le 4 septembre 2020 en France, à Valioris. Chanteuse, meneuse de revue et actrice belge. Et en cette année 1981, il y a un titre justement qui fait partie des 10 premières places des ventes hebdomadaires. Il s'agit de la chanson Tata Yo-Yo. Allez tiens, je vais la dédicacer à l'animateur Bruno que vous retrouvez déjà tous les matins avec la matinale Savourer nos différences de 8h à 9h du lundi au vendredi. Et puis un mardi sur deux, vous le retrouvez avec toute son équipe du QG à 19h. Allez, je vais lui dédicacer cette chanson Tata Yo-Yo qui, dans un sens, le représente bien, je pense. Toute la folie, toute l'extravagance d'Annie Cordy, on la retrouve un petit peu chez Bruno. Allez, c'est parti.

Alors, en cette année 1981, les Belges, eux, avaient Annie Cordy avec cette chanson Tata Yo-Yo. Eh bien, les Français, nous avions Chantal Goya, et oui, avec deux titres quand même qui se sont classés dans les 10 premières places des ventes. Il s'agit de la chanson Le Coucou et l'autre, chanson culte de Chantal Goya, c'est Guignol. Allez, on va écouter ça sur le www.radio-g.fr ou le 101.5 FM de Radio G pour votre émission Marie, Serge, Claude et les autres. Voilà, aujourd'hui, on va faire un grand écart entre ces chansons un petit peu comiques et puis d'autres un petit peu plus sérieuses qui vont suivre. Mais pour l'instant, on retrouve quand même deux titres de Chantal Goya.

Et puis, en cette année 1981, eh bien, on retrouve un titre moi, que j'apprécie énormément, d'Eddie Mitchell, Couleur Mantalo. Et c'est également cette année-là que l'on découvre eh bien, un duo franco-anglais avec justement France Gall qui fait un duo avec Elton John. Et la chanson Donner pour Donner. On va écouter ces deux titres et on poursuivra avec bien un petit hommage à un chanteur qui nous a quitté en 1986 et qui, en 1981, était également au classement des 10 meilleures places. Mais pour l'instant, Eddie Mitchell, Couleur Mantalo, et le duo France Gall, Elton John avec Donner pour Donner.

Toujours à l'écoute de Marie, Serge, Claude et les autres sur le 101.5 FM de Radio G. Comme je le disais, nous allons rendre hommage à un auteur, compositeur, interprète et musicien français. Alors cette année, on célébrait les 40 ans de sa disparition, et ça fait déjà 40 ans, le 14 janvier 1986, que nous a quitté Daniel Balavoine. Il était né le 5 février 1952. Et en cette année 1981, eh bien, il nous offre une magnifique chanson, le titre « Mon fils, ma bataille ».

Et puis, dans ce classement des ventes hebdomadaires de l'année 1981, et notamment dans les 10 premières places, on va retrouver deux Alain. Tout d'abord, Alain Chamfort, qui nous interprète « Bambou ». Et Alain Bashung est lui qui nous entraîne dans le vertige de l'amour. Et tout ça, c'est pour votre émission Marie, Serge, Claude et les autres.

Et dans ce classement, justement, des 10 premières places hein, dans les ventes de l'année 1981, on retrouve un grand tube des années 80, un chanteur que l'on peut également voir dans les tournées, dans les fameux Star 80. Il s'agit de Jean Schultes avec son titre « Confidence pour Confidence ».

Alors, nous avons commencé cette émission dans l'humour, hein, et oui, pour l'année 1981, avec Gigi Lionel, la fameuse danse des canards, la danse des petits chats. On a Annie Cordy également avec son Tata Yo-Yo. On va terminer justement cette émission avec également de l'humour et un duo musical et comique composé par le français Michel Saillard et le belge Frédéric Baudson. Alors on les connaît mieux sous le nom de Pete et Rick. Et un titre justement que l'on retrouve en cette année 1981, c'est la fameuse chanson La Sicrane et la Froumi. Bah, on va terminer avec cette chanson justement. Et puis bah, je laisserai la place aux collègues d'Arzen. Alors si vous aimez les musiques des îles, retrouvez Jean de 17h à 19h pour sa balade intertropicale. Et quant à nous, eh bien, on se retrouve la semaine prochaine. Et la semaine prochaine, eh bien, nous partons à la rencontre d'une grande comédie musicale qui a marqué son temps. Il s'agit de Notre-Dame de Paris. Allez, bah, je vous dis moi, rendez-vous dans 7 jours. Et bah, si vous pouvez écouter demain, si vous aimez les musiques de films et génériques de séries, eh bien, c'est générique de 17h à 19h. Et n'oubliez pas, hein, toute la semaine, de 8h à 9h, du lundi au vendredi, retrouvez la matinale de Bruno, savourez nos différences. Allez, je vous laisse avec le duo Pete et Rick, la Sicrane et la Froumi. Et bah, continuez à nous écouter hein, sur le www.radio-g.fr ou le 101.5 FM. Et puis je vous rappelle hein, que vous avez tous les podcasts des émissions sur le site internet, donc n'hésitez pas à les télécharger pour les écouter quand vous le voulez. Allez, bonne semaine à vous et je vous dis bah, rendez-vous samedi prochain à 15h.

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0: Frérot, la sélection de la Coupe du Monde pour l'équipe de France a été annoncée.
1: Ah ouais, tu m'étonnes.
0: Mais frérot, je suis déçu. Non, mais je suis déçu, voilà. Je n'ai pas été appelé.
1: Ah ouais. Ah, c'est toi le joueur, en fait. Ah ouais, c'est toi le 12ème, en fait, dans le terrain, là.
0: Bah oui, je suis même pas le 12ème, je suis le 13ème.
1: En fait, attends. Ton poste, c'est à côté, hein. Souvent, j'entends, c'est à côté.
0: Derrière le ramasseur de ballon. On m'a pas appelé. Didier Deschamps est devenu Didier Desjardins. Comme tu m'as pas appelé, tu es Didier Desjardins. Ça va plus. Car je pourrais marquer 33 buts, frérot. Juste derrière le poteau. Mais c'est pas grave. Je vais mettre ma langue dans la poche comme Donald Trump qui n'a pas eu de réponse sur la question liée au Taïwan hier avec le président de la Chine. Quelque chose de très compliqué. C'est pas grave, frérot. C'est le week-end et comme d'habitude, on a le droit de vous dire bonjour.
1: Allez. J'espère bien que vous n'entendez pas. En fait, c'est pas comment on appelle ça en français.
0: Les coulisses?
1: Non, pas les coulisses, les gens, les personnes qui font comme ça là.
0: Les personnes qui hochent leur tête.
1: Ah, les
0: hochements tétiques.
1: Allez, il a dit, nous sommes entourés encore par des invités. Nous avons Urban qui est là avec toute sa team. Bonjour Urban.
2: Bonjour.
1: Ça va?
2: Allez. Ça va, on est
1: tu
2: là,
1: nous
2: on
1: as envoyé,
2: présent.
1: Tu nous as envoyé quel? Allez, vas-y, dis-nous, ouais. Allez. Tu nous as envoyé qui et qui?
2: Alors aujourd'hui, nous avons Obé Karma du Suriname.
1: Check. Ah ouais.
2: Du Suriname, ouais, Amérique du Sud.
1: Ok, ah ouais. Et tu vois Arzen, ça parle loin maintenant.
2: Ah ouais, mais il faut voyager les gens. On voyage avec Arzen, on voyage.
1: On met 1000 euros de... Ah ouais, c'est cher.
2: Ah ouais, ouais.
1: Ah, le bien. Ah ouais, c'est le bien. Cher. Ah, donc les gars, il faut faire du sale.
2: Ouais, ouais. Et ensuite, nous avons partenaire en featuring.
1: Ah ouais, carrément, tu m'étonnes.
2: Ouais, en featuring, Lil Max, CBL Star.
1: Ah ouais.
2: Ouais, parce que lui, c'est un artiste underground qui est en devenir.
1: Ah, Roméo aime ça.
2: Ouais.
0: C'est quelque chose de ouf. Hein. C'est important. Quand c'est bio, c'est nécessaire.
2: C'est ça. Voilà, c'est présent sur Arsène aujourd'hui. Et puis on va mettre le Dawa.
1: Allez.
0: Yes.
2: Mettre le Dawa. D'ailleurs, big up pour tous les Guyanais, les représentants de la Guyane, du Suriname.
1: Okay.
2: Ici même à Angers, big up. On espère que vous êtes connectés. Big up pour toute la Guyane qui nous écoute aussi, parce qu'on les a passé le message. Donc voilà.
1: Big up. Allez mon gars, toi aussi.
2: Lui c'est Moussa.
1: Ah lui c'est Moussa.
2: Ouais, le Moussa, c'est la famille. Bon voilà.
1: Ok.
2: Après on a Chris. Et on a Nono, futur artiste aussi, bientôt.
1: Ah ouais. Il commence à nous impressionner. Allez les artistes, bonjour. Toi c'est qui?
3: Moi c'est Obé Karma.
1: Ouais.
4: Moi c'est Lil Max.
1: Mais Karma quand même dans le bon sens.
3: Dans le bon sens.
1: Dans le bon sens. Allez toi mon gars.
4: Ben oui. Moi c'est Lil Max.
1: Ouais.
4: C'est Belle Family.
1: Yeah.
4: De la Guyane.
1: Ah.
4: On arrive avec du mélodie.
0: Des mélodies.
1: Allez, ils se sont présentés, je ne l'ai pas fait. Il est 16h passé de 8 minutes. Merci Urban. Et aujourd'hui, je sais que ça va chauffer. Moi, j'ai fait une lettre à recommander à Roméo pour qu'il fasse un peu rapide sur l'horoscope.
0: Effectivement.
1: Parce qu'on a des gros kickers. Hein.
0: Je l'espère.
1: Ah, ok. Ah, bon. Allez, vous avez bien fait.
0: On réchauffe.
1: Allez, vous avez bien fait. Vous êtes sur la radio G. Il est 16h passé de 8 minutes. On est avec la team de Urban.
0: Urbanisation.
1: Nous avons
0: Neftalienne. Faut préciser. Ah. Urban Neftalienne.
1: Ah ouais. Et nous.
2: Bloc S.
1: Ah bah oui. Et on est samedi.
3: Samedi.
2: Ouais, on est samedi. Ouais. On week-end.
1: Ah bah oui.
0: Qu'est-ce qui se passe le week-end?
1: Hein?
0: Qu'est-ce qui se passe le week-end?
2: C'est repos, c'est alcool.
1: Le week-end avec Avec Naftalian, ça va chauffer.
3: C'est le jour de la boisson.
2: On va brûler le mic là.
3: C'est le jour de la boisson.
1: Ah ouais.
2: C'est l'heure de la boisson.
1: Ah ouais.
0: Et du poisson.
2: Et du poisson. Et surtout du poisson. Ouais. Parce qu'il faut manger. Ah, avec modération par contre. Mais hein. C'est pas parce que c'est le week-end.
3: Surtout pour nous les Lox Taman.
1: Je sais, aujourd'hui déjà, on a des co-animateurs.
0: Eh, c'est chaud.
1: Ça rigole plus dans le game.
0: Ça c'est chaud.
1: Tu veux kicker là?
3: Je suis bon.
0: Ah, non.
2: Non.
0: Ah oui, carrément.
3: Because we have full connection.
0: Because
3: we have
0: full connection.
1: On a fait déjà 10 minutes de show, les gars. Ils m'ont fait oublier de dire le menu. Vraiment, c'est Naftalian, c'est pas. Quelle espèce d'humain que tu m'as envoyé aujourd'hui.
2: Ouais, les gars sont chauds. Faut pas t'embrouiller.
0: C'est des Naftalim.
1: Allez, Héroméo.
2: Non, alors en fait, le prénom est issu de la racine du peuple de Naftali.
1: D'accord.
0: Ah ben, c'est ce que j'ai dit.
1: Naftalim.
2: Non, il n'y a pas de lim. Non, il n'y a pas de lim. Je n'ai rien du tout.
0: Naftali.
2: Peuple
0: il y a
2: de Naftali.
0: M à la fin.
2: Non.
0: Non, mais ça dépend peut-être de l'appellation de peuple aussi. Parce que je
2: non,
0: connais.
2: Le vrai peuple. Okay. Le peuple de Naftali.
0: Okay. Il n'y a pas de M
1: le
0: à la fin.
1: Le peuple de Naftali. Et nous, Roméo, quand on est samedi.
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1: Maintenant, je vais dire mon menu maintenant. Excusez-moi, parce que vous avez tout pris dans mon émission. Allez, au menu aujourd'hui, nous avons l'horoscope de l'amour. Tu seras présenté par le coach en amour.
0: Effectivement.
1: Et l'actualité sera remplacée par la team à Naftali, la team à Urban. Nous avons le karma dans le bon sens. Et ton. J'oublie souvent ton nom.
0: Lil Max.
2: Lil Max.
0: Il est au maximum.
1: Toi, t'es au maximum.
0: Yes.
1: Obé Karma et Lil Max.
2: Ça arrive.
1: Allez, le thème et l'expression du jour seront remplacés par eux.
0: Effectivement.
1: J'espère bien qu'aujourd'hui, on ne va pas beaucoup bavarder. On a fait 11 minutes déjà. Et on va s'écouter un son, voire même deux sons. Et juste derrière, on se capte juste après, les gars.
2: Ouais, on va voir.
1: Mais moi, je me dis, comme on appelle le gourmet en guyanaise, c'est pas.
2: En guyanais.
3: Ifeti.
1: Hein?
3: Ma langue, Ifeti.
1: Ifeti.
2: Dans sa langue.
3: Ifeti.
0: Bifetti, donc si c'est Bifetti,
3: hein, c'est pas Bifetti.
2: C'est Goumé.
3: Ah oui,
2: c'est fini. Ah ouais, c'est fini. Ah, je sais rien.

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1: Black and heavy.
2: Ah, ça part rigoler avec Admiralty. Hein.
3: Admiralty.
2: Ah bah
3: Admiral,
2: oui.
3: Tu ne rigoles pas.
2: Allez, je vais faire sa bio, mais très rapidement.
3: Trop bio.
2: Allez, les astres.
3: Les astres sont comme Admiralty, c'est admirable.
2: Ah
3: la
2: ouais
3: parole des astres. Mais attends.
2: J'espère qu'on n'a pas. Et comment on appelle même le goumet là? Dans ta langue.
3: Difetti.
2: Et toi, comment on dit la déception
1: La déception.
2: Ouais. Le gourmet.
1: Ça dépend.
2: Tu connais le gourmet quand même.
1: Si on doit parler de déception, si c'est
2: ouais, amoureuse. Gourmet, voilà, gourmet.
1: Ah ben les bé. Goupel. Les bé, goupel.
2: Voilà, tu as vu Roméo, ça va.
1: Pardon. Ça c'est un autre sujet. Ça
3: c'est une grande variation.
2: Et toi, au fait, Max.
4: Yeah. You break my heart. You fuck me up.
2: Yeah. Ah, lui.
4: Lui,
2: faut pas le
1: dire.
2: Allez, nous sommes à toi, Roméo.
3: Et effectivement, on est avec les Américains, les bifetimismes.
2: Yo.
1: C'est le Sud-Américain.
3: Les Sada.
1: Sud-Américain.
3: Y'a ça. Mais avant de commencer, frérot, dis-moi. Lil Max, c'est quoi ton signe astrologique?
4: Ah, moi, je suis Capricorne.
3: Capricorne, c'est le frère de l'autre, c'est que je connais ici. C'est pas grave. Alors, le bifetisme.
5: Alors, quand t'entends ça, tu t'entends un truc de gros. I'm Toro, man.
3: Oui. You have the booze, man. Ça, c'est nécessaire et ça fait du bien. On a un Capricorne et un Taureau avec nous et un autre Cancer qui n'est pas avec nous, qui va partir bientôt. C'est pas grave. Parce que je vous rappelle que la mine, c'est un Cancer et ça sera pas cancérigène aujourd'hui. Alors, en ce qui concerne votre puissance amoureuse, aujourd'hui, les frérots, c'est 0% des puissances amoureuses pour les béliers et les capricornes.
2: Ah ouais.
3: Ça, c'est pas bien.
1: Chaud.
3: Lil Max, on est dans la merde, nous deux.
1: Gros poil.
3: Gros poil, frérot. Lil Max, aujourd'hui, toi et tes frères capricornes et nos amis les béliers, aujourd'hui, il faut activer le mode tranquillité. Faites pas de promesses. Évite Lil Max. Et surtout, restez juste vrai et ça pourrait aller. C'est nécessaire. Les cancers et les poissons. Les cancers et les poissons.
2: Et qui est cancer ici, là?
3: Les cancers, c'est...
1: Moi, je suis pas cancer.
2: Ah, personne, sauf moi seul.
3: Il est seul.
2: Et toi, mon gars?
1: Toi, t'es un vieux crabe, toi.
2: Ah ouais, c'est ça. Ouais.
3: C'est un cancer crabe.
2: Et toi aussi, t'es quoi, mon gars?
6: Scorpion.
2: Ah, scorpion, ouais.
3: Il y a des scorpions.
2: Lui, il pique. Et toi, mon ref?
5: Taureau.
2: Ah. Oh.
3: Il y a deux taureaux.
2: Mais t'as pas tes cornes. Et t'as pas tes cornes.
1: Un gros bilan.
2: Ah, vierge.
1: Lui, il est vierge.
2: Ah, mais t'as déjà... Ok, vas-y, Roméo.
3: T'es sûr que t'es vierge?
2: Je savais. Moi, je me suis un peu abstenu, je voulais pas dire le mot, mais lui.
3: Alors, les cancers et les poissons, allez, c'est 10% de puissance amoureuse pour vous aujourd'hui. La mine et tes amis, les poissons qu'on va manger aujourd'hui avec les boissons.
1: Bien, effectivement,
3: c'est la fête, c'est le week-end. Il y aura une carence de fluidité dans vos conversations. La mine, fais attention. Mais la mine et tes amis, les poissons, ne vous en faites pas trop.
2: D'accord.
3: Faites plutôt trop le nécessaire. Parce que c'est ça qui va tout changer.
1: La loyauté.
3: Les Gémeaux. Et c'est ce que je voulais pas dire. Les Vierges. Les Gémeaux et les Vierges. Vous avez aujourd'hui 36% de puissance amoureuse. Vous êtes sur une montagne russe, mon frérot. C'est la montagne russe. Ça peut monter, mais ça peut aussi
1: descendre.
3: Ah
1: ouais. Il vaut mieux que ça monte.
6: monte.
5: Mais en vrai, on kiffe plus que ça monte.
7: Yes. La, ah ouais. La préférence, c'est que ça doit monter. Et c'est l'arrêt.
1: L'évolution.
7: Les lions et les scorpions. C'est... On a un scorpion. On a un scorpion.
1: Il est là. Il est
7: juste à côté. Juste à côté. Ne me pique,
1: oui, il est là.
7: Ne me pique pas. Ah ouais. S'il te plaît. C'est 50%.
1: Oulala, ça pique, hein.
2: Et vous l'avez parlé, hein. Oulala, ça pique. Mais il a fait sortir sa petite voix.
7: C'est,
2: et ça, on aime ça. Hein.
7: Effectivement, bon, ça. C'est le frérot de D-Rock quand il jouait le King Scorpion. Ah, oh. Et c'est important. Tu es dangereux, mais pas assez, parce que t'as 50% de puissance amoureuse aujourd'hui, frérot.
1: Il
7: ouais. Ouais.
1: Ah, faut pas jouer dans le coco. Hein.
5: Il a le juste milieu. C'est bon, déjà.
7: Le juste milieu, c'est tiède aujourd'hui, mais c'est comme le thé, frérot.
5: Ah, oh.
7: Soit c'est chaud, soit c'est
1: le
7: les taureaux, les taureaux et les versos qui n'ont toujours pas de recto jusqu'à présent. Vous avez 86% de puissance amoureuse.
1: Ah ouais.
5: Bébé à la maison, tu
1: connais. Ouais. Il faut pas jouer avec les versos.
7: Et, oui.
5: Et les taureaux, fais attention.
7: Ne blague pas avec les versos, ne blague pas avec les taureaux.

0: Je voulais dire la connexion est au 5G. Et on va terminer par les balances et les sagittaires.
1: Ah ouais,
0: on n'a pas de balance, on n'a pas de sagittaires.
2: Les balances sont là,
3: ils vont pas les balancer.
2: Ils vont pas ma daronne.
0: Ils vont pas balancer. Aujourd'hui c'est leur jour. Alors c'est 100% de puissance amoureuse pour les balances qui vont tout balancer aujourd'hui.
3: Ah, on n'aime pas les balances.
1: Allez, 7 pieds, l'horoscope de l'amour présenté par la personne qui sait le faire. Il a épaté tout le monde et tout le monde a eu sa dose. Hein. Moi j'ai 10% au moins. Je vais me contacter avec ces 10% quand même.
0: Ouais.
1: Mais moi j'ai avant qu'on nous joue 200 et on revient à vous les invités. Aujourd'hui on va pas beaucoup bavarder, mais moi j'aime. Et qui vient de la roseraie ici?
3: Alors fais gaffe.
2: T'as pas tort.

0: T'as vu déjà là, la radio c'est un premier là.
1: Peu importe quel matériel qu'il a,
2: c'est ouf.
3: Ah, c'était chaud, c'était chaud.
2: Ah oui. Allez, vraiment, c'est. Je vois que aujourd'hui, on a eu chaud là.
0: Oh non, non, ah,
3: c'est
0: encore.
3: C'est pas fini.
0: L'été qui vient de commence à la radio et c'est nécessaire.
2: Déjà, ils n'ont même pas commencé leur projet déjà. La playlist.
0: Et on pète déjà.
2: Ah bah oui. Hein.
4: Yes.
2: Allez, à l'entame de cette émission, on avait écouté Feta Romeo, Kalash Criminel en feat avec Freeze Corleone. Dans leur son, Feta encore les problèmes. On avait écouté ça et c'était extrait de leur single. Extrait de leur single sorti le 23 février 2024. Et on a écouté aussi le move du book que mon ami il a reconnu. Il m'a dit, c'est Kanoué, oui, t'as raison. Extrait de son premier single qu'il a fait.

0: dit par Urban. Urban, hein, qu'est-ce qu'on vient de dire? C'est l'amour et puis.
1: L'amour et puis respect.
0: Et qu'est-ce que cela veut dire? Qu'est-ce qu'il raconte?
1: L'amour avec le respect.
2: C'est tout, hein, le respect.
3: C'est ce que
4: moi j'aime dans le créole. En fait, le créole, il a ce côté français, mais il amuse un peu.
0: De notre ami.
1: Ça chante dans le
4: créole. Ça bouge un peu, quoi.
0: De notre ami Christy Campbell.
1: Oui, Christy Campbell, exactement.
0: Et Admiralty, c'est pas pourquoi il s'appelait. Pourquoi il a donné le nom d'Admiralty?
1: En fait, Admiral, on lui a donné ce surnom parce qu'en fait.
0: Il est admirable.
1: C'était, on va dire, admirable parce qu'il avait un talent tellement énorme qu'on s'est dit. En fait, Admiralty, parce qu'il y avait plusieurs artistes qui avaient des noms de capitaine.
4: Admirablement, oui.
1: Voilà. Et lui, Admiralty, de son petit surnom, Christy.
0: Ouais,
1: Titi.
4: Il a juste rajouté le Titi.
1: Il s'appelait Titi. Donc, on s'appelait tous les deux d'ailleurs, le même petit surnom, on avait les
0: Aston, deux. Aston Ticougien alors.
4: Ça c'est magnifique. Oui, ça c'est magnifique parce que après, on parle d'Admiralty, mais Obey Karma. Pourquoi Obey Karma, dis-moi?
3: Karma, je dirais les péripéties de la vie, ce qui s'est déjà, ce que j'ai vécu, ce qui s'est arrivé du coup avec le temps, bien ou mal, j'ai toujours vu le karma, du coup je me suis inspiré de ça.
4: Et pour ça, pourquoi ce choix de Obey Karma?
3: Obey, ça vient de loin, on m'appelait comme ça et puis
4: karma, à la base. Et karma, ça veut dire comme Lamine l'a dit plus au début, que c'est un karma bénéfique.
3: Toujours dans le bon.
4: Ah ouais. Alors Lille Max.
1: C'est bien.
4: Dis-moi, pourquoi le Lille et le Max?
1: Eh ben, depuis tout petit, la vie que j'ai eue avec ma mère, avec mes petits frères. Étant petit, en fait, ça peut à rien, ça bloque rien, quoi. Si toi, dans ta tête, tu dois te dire, oh, je peux arriver.
4: Je peux le faire.
1: Peu importe. Tu te mets tes objectifs dans la tête et tu te lèves et tu regardes devant toi, tu regardes personne d'autre et tu traces ta route.
4: On
1: reste au Max. Ouais, man.
4: Et le choix, c'était un petit qui voyait toujours le max du maximum. Alors là, j'adore les frérots. Mais est-ce que vous êtes en duo? Vous faites des sons ensemble?
3: On fait toujours des morceaux duo. D'ailleurs, quand ça sera lancé.
4: Et pourquoi vous décidez pas de faire un groupe où vous pouvez donner un nom ensemble?
3: On a prévu quand tout ça sera lancé, un album en commun et tout. Déjà, c'est prévu.
1: Mais le son serait un petit peu.
4: Mais attendez les frérots. Parce que là, je pense que j'ai votre manager juste à côté. Urban, pourquoi ils font pas un groupe ensemble? Pourquoi ils font pas?
1: En fait, à la base, comme ils se connaissent depuis de longue date.
4: Du coup,
1: forcément, la passion commune de la musique, forcément, les réunit. Ce qui fait que l'un peut faire sa partie propre à eux, à eux chaque, mais ça n'empêche pas la combinaison à deux.
2: De travailler ensemble.
4: Ah ouais.
1: Donc, on fait tantôt des solos,
4: tantôt etc.
1: Voilà, donc on.
4: Les gars, Lil Max, ça fait combien de temps que tu es dans la putain de Zikmu là?
1: Depuis l'âge de 13 ans, et mon premier son, je l'ai sorti à 15 ans.
4: T'as quel âge?
1: Là, j'ai 23 ans.
4: Ah, 10 ans! 10 ans, frérot! T'es plus âgé que moi parce que moi j'ai 16 ans jusqu'à présent! C'est pas grave!
1: Il a du bled, c'est pas mal!
4: C'est ça! Et le karma?
3: Moi je suis dedans depuis longtemps, mon père est dedans, la famille est dedans.
4: Donc c'est toute la mif qui est dedans!
3: Ah, mon père pour me réveiller c'était pas au coup de feu, c'était avec sa grosse balle, il mettait ça, il me réveillait la musique! Ouais, direct!
4: Ça j'adore!
3: J'ai grandi dedans, baigné dedans du coup!
4: Est-ce que vous pouvez nous dire combien de projets vous avez déjà réalisé ensemble? On va commencer par le karma.
3: Ensemble avec Lil Max ou tout seul?
4: Avec Lil Max d'abord. Parce que vous êtes deux, on a au moins 5-6 projets déjà. Et c'est quoi au fait Lil Max? Comme il a dit 6 projets, c'est quoi au fait votre style de préférence?
1: Ah, tu veux parler de notre mélodie?
4: De votre mélodie.
1: Le style musical. Moi, tout le monde me connaît sous du dancehall.
4: Trap,
1: j'arrive à m'adapter.
4: Un peu, oui.
1: Mais Obey Karma, quand nous deux voix unis ensemble, vous allez l'entendre.
4: Alors là, ça sera le travail de Lamine. Ça sera le travail de Lamine.
3: Mélodie.
4: Et ça.

0: dirais Lil Max. En fait, Lil Max, je l'ai connu après, mais en fait, j'étais meilleur pote avec son cousin. Et par rapport à lui, je l'ai connu et tout. Et jusqu'à ici, ben, on est toujours bien. Et Urban, ben, je sais pas, en fait, ce mec-là, je l'ai vu comme ça, on s'est connu. Et
1: allez, boum.
2: Le bail,
3: je pense
2: que
3: depuis,
0: on s'est.
3: C'est la passion de la musique, en fait.
2: Ouais, ça, c'est ouais. Magnifique.
1: Allez. Et j'espère que ça va kicker. Hein. Ça va bien kicker.
3: Et ça va, je dis à tous les auditeurs, auditrices, jeunes, vieux, de tous les âges, connectez-vous.
2: Les ancêtres.
3: Tout le monde. Et il y aura le feu.

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1: Lil Max. Allez, pourquoi ce son?
0: Problème, comme tu peux l'entendre dans le titre. Tous les jours de notre vie, on a des problèmes. Chacun d'entre nous lequel? Ici assis en autour fait, de cette en table. Fait,
1: lequel? Parce que on a des différents problèmes.
0: Et c'est ça le problème.
1: Voilà. Nous savons tous. Est-ce que, mais les problèmes ont des degrés.
0: Ah ben, encore une
1: ça
0: fois.
1: Ça se ressemble pas. Mais quel problème qui t'a poussé à faire ce test?
0: Ben, la vie.
1: Ah, la vie.
0: J'ai dû jusqu'à maintenant, j'ai même pas encore fait les choix, mais ouais. Je suis en face. Des fois, j'arrive en face de certaines choses et je me dis, mais pourquoi moi?
1: Ah ouais.
0: Mais il faut que je tiens quand même. Je ne peux pas abandonner. D'accord. Je m'as mis là pour une raison.
1: Et toi, Obey, pourquoi le premier son? Le titre
2: bah, le premier son, c'est Batman Dance.

0: Batman qui danse, toi. Un mauvais garçon qui danse.
1: Ouais, pas forcément mauvais garçon, mais dans le sens vision extérieure, en fait.
0: Ok.
1: Parce que parfois, tu vois, il y a des gens, ils sont là avec toi, mais en vrai, tu vois, ils bougent d'une façon que.
2: Là-haut.
1: Tu le comprends qu'à la fin, une fois qu'ils auront agi et une fois qu'ils t'auront piqué avec le mauvais poison.
0: D'accord.
1: C'est là que tu crames. Et si t'aurais cramé leur Batman dance depuis le début,
2: t'aurais
1: pas arrivé là.
2: Okay. Est-ce que t'as un conseil pour faire comment. Pour faire. Claquer leur battement de gaz et tout. Un conseil pour les gars pour le faire bien avant.
1: Oh.
2: Une technique.
1: Je pourrais pas te dire ça comme ça, mais.
2: Yeah, okay. C'est intérieur ça.
1: C'est intérieur beaucoup.
2: Yes.
1: mais bon, on arrive quand même à les cramer. Mais, et puis avec le vécu.
0: Allez. Et on se coûte à cet autre extrait.
1: Okay.
0: Je sais que ça va chauffer.
1: Ah, ça va.
0: Allez.

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0: C'est ça la règle, ça va. O tá fustandeu.
2: Fustandeu.
0: O fustandeu.
2: Ah bah oui. Tous les méchants vous fustandeu.
0: Vous
2: Mais c'est important, mais ah oui. Pourquoi ce message-là?
0: Parce que je l'ai compris encore une fois, comme je te l'ai dit.
2: Il voulait...
0: j'ai compris beaucoup de messages. J'ai compris.
2: Donc il faut foustander où tous ces gens-là.
0: Maintenant on a
2: compris, aider pour yes, voilà. Si on veut le rendre en français, on veut les foustander où c'est.
4: Encore mieux, en français, c'est démystifier.
0: Ouais. Voilà. En tout cas, vous foustandez.
2: Yes, ah,
0: encore une fois, big up à vous, les gars.
2: Foustandez les filles, cassez-vous, c'est pas grave.
0: Et ça, c'est...
4: Rapide. Mais le dernier. Ça, c'est de l'amour, c'est de la joie.
2: Love it, love it.

0: Happy day.
1: Merci, c'est la pide, donc on va se calmer.
0: C'est de la joie.
2: On a trouvé de la vraie sensation. Normalement, vous faites le truc de cette émission. On joue des sons et on vous pose des questions. Mais on a vu que vous êtes à la...
1: On est là pour le show. C'est le week-end.
2: Allez, t'as vu le temps même, ça roulait d'une manière inouïe.
1: Même le temps était en train de danser, tu t'imagines que le temps était en train de danser Happy Day. Incroyable, frérot.
2: Allez, on est 16h, il est 16h passé de 54 minutes. Il est 6 minutes déjà, on ne sait pas.
3: Ah oui.
2: Allez, ça va rouler en question. Et pourquoi tous ces sons? Parce que moi j'ai même oublié les titres. Parce que vous avez enflammé le studio. Comment? Allez, raconte-moi. Pourquoi faites cette énergie en vous?
3: Franchement, je ne saurais pas comment t'expliquer, tu vois, mais.
2: C'est naturel, hein.
3: Tout ce que je sais, c'est que dès que j'entends un instru, tout ce qui se passe dans ma tête et
2: ça se voit,
3: Ça sort directement.
2: Tu transpires déjà.
3: Ah oui,
2: mais. Tout à fait froid.
3: Le bouillon, à quel niveau? Ah ouais, je suis chaud.
2: Le mec, il est chaud, hein.
4: Ah oui.
2: Allez, Lil Nas! Le bling bling du rap. Allez, vas-y, dis-moi, pourquoi c'était.
3: Le bling bling du dance aussi.
2: Parce que, regarde, Urban.
4: Oui.
2: C'est pas s'ils s'écoutent entre eux, mais j'ai remarqué une chose, quand le son de l'autre joue,
1: ils sont
2: c'est
4: normal, c'est comme ça. En fait, c'est un travail
2: d'équipe alors.
5: C'est mon frère d'une autre mère.
2: C'est fou.
5: C'est mon grand frère d'une autre mère.
4: Ça donne la
5: fratrie.
3: Là, c'est la fratrie, c'est pas des amis, c'est le son.
4: Pour faire le lien,
2: dis-moi.
4: T'as vu Urban.
2: Ouais, Urban.
4: Là-bas, c'est Urban Vibes.
2: D'accord? Ah ouais, ouais.
4: Donc, Vibes Urban.
2: Ah,
4: ah bah, donc, du coup, tu as en fait l'expression de la Vibes Urban ici à la radio avec OB Karma et Lil Max.
2: Ah ouais.
1: D'accord, donc, Urban,
4: du
1: moi
4: coup,
1: je comprends.
4: Tu as d'autres.
2: Il y en a d'autres encore. Ah ouais.
1: Mais OB Karma et Lil Max, on doit demander à vos parents, est-ce que vous êtes pas des jumeaux?
3: En tout cas, c'est mon père.
2: Pour terminer, en fait, d'habitude, c'est la première fois qu'on fait une émission. On pose pas beaucoup de questions. Ça, c'est la première fois. Mais pour clore, là, il reste 3 minutes.
3: Juste un peu, ouais.
2: Quels sont vos futurs projets?
3: Là, pour l'instant, moi, je veux déjà partir sur un EP. Album. Et puis, comme on vous a dit tout à l'heure, on prépare un truc en commun.
2: Ça sort cette année, ouais? Un truc comme ça, l'EP?
3: Déjà, on va sortir un clip cette année, c'est sûr. Un EP, là, ça va
2: péter. C'est
4: en cours. C'est en cours.
2: Lil Max.
5: Comme OB vient de vous dire aussi, l'EP, on travaille tous les jours, tous les soirs.
2: Ah ouais.
5: À chaque fois qu'on entend un instru, tu penses pas qu'on pourra la mettre?
2: On est
5: toujours dessus.
3: Peu importe où est-ce qu'on est, dans la rue.
4: Et vous avez le résultat.
2: Attends. Vous venez de. Attends. Je vais faire la liaison des choses, regarde. Vous venez de la Roseraie. Et comment on appelle les habitants de la Roseraie? Moi, je les appelle les rasoirs. Vous, vous rasez tout.
3: Ah oui. Du coup, on va les appeler comme ça. Les rasoirs.
2: Allez, merci.
3: En tout cas, merci à vous de nous avoir reçus.
4: C'est nous qui te remercions.
2: Voilà, quel est le mot de la fin? Quel est le mot de la fin, Urban? Quel est le mot de la fin, Lil Nas? Oui, vas-y.
3: Faut croire en soi. Rien n'est impossible.
1: Tu peux nous le dire en guyanais, s'il te plaît?
3: Et Moussoubi, bien essayé. Next Sunday, impossible. Big up, Big up.
1: Il Max.
2: Allez, vas-y.
5: En gros, nous tous, on s'est rencontrés pour une raison. J'arrive pas de le dire. Entre nous, on est loyal, on est franc. Si on a un truc à dire, c'est direct.
3: On bien ou mal.
5: Un conseil pour tous les amis.
2: Allez, Urban, le mot de la fin.
5: Restez loyal entre vous. Ça va vous amener loin.
2: Merci.
1: C'est la loyauté. La loyauté, croyez en vous, les
2: amis. Allez, Urban, pour clore tout.
4: Eh bien, on vous réserve encore d'autres surprises, hein, les amis. Donc, c'est pas fini.
2: Ah, d'accord.
4: D'autres surprises vous attendent.
2: Mais est-ce qu'il n'y a pas de fou comme ça?
4: Il y en a d'autres.
1: Tu nous invites pas pour une soirée qui sera bientôt là?
4: Au niveau des soirées, c'est. un petit peu compliqué.
2: Ah ouais, ouais, ouais.
4: Mais c'est en cours. Hein. Il y a des
2: travaille projets. Dessus, hein, travaille dessus, ouais, parce qu'on en a dessus. Besoin, nous. Hein.
4: Il y a des collabos. Il y a, ça. Il y a des contacts.
2: Ça sera important.
4: Ça va arriver. Je vous mettrai au courant.
2: Ça marche. On attendra les fous pour la prochaine. Et c'est un grand plaisir, ça. C'est
6: moi
2: un
6: quand
2: grand
6: même,
2: plaisir.
6: Pour la titre info, ne nous amène pas des fous comme ça. Ah oui. Quand même.
2: Je suis contre l'ami.
4: Je suis content que ça vous arrive.
6: Les gars, ils sont
7: venus.
4: Big love.
6: Ils ont enflammé le studio. On n'a même pas pu poser nos questions. Je vois un peu. Allez, merci à vous les gars.
3: Merci à vous.
6: Se retrouver à très bientôt.
3: Bravo.
6: Et Roméo, toi, la semaine prochaine, on se retrouve dans Arsène encore.
2: J'étais très content pour cette journée fériée. J'ai rien fait.
4: On espère revenir.
6: Allez, merci à tout le monde. Ciao.
4: À bientôt.

Eh bien, je vais ouvrir cette émission de balade intertropicale de ce soir avec du raga dancehall, un petit peu de tout ce soir, pour les jeunes et pour les moins jeunes qui apprécient et c'est cette musique et cette émission de balade intertropicale. Voilà, nous partons tout de suite.

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1: Oui, là sur les 105 de votre radio, Radio G. Et nous poursuivons avec Monsieur Sahel. Mon pays est malade.
2: Vraiment? Alors, il est là.

0: Monsieur Sahel sur les 105. Nous poursuivons avec Daddy Maury, avec De quoi sera fait demain sur les 105.
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Daddy Maury, une différence à savourer sur les 105 et sur les www.radio-g.fr. Nous sommes en DAB+ aussi sur l'Anjou. Nous poursuivons cette émission Balade Intertropicale avec un morceau que je vais dédier à monsieur Pascal du samedi souvenir au No Roman Clan, Bob Marley, sur les 105.

Roman Nokrai sur les 105 de votre radio. Nous poursuivons toujours avec cette émission Balade Intertropicale présentée par Jean, avec un morceau intitulé La raison de Monsieur Skanky.

Eh bien, nous poursuivons cette émission Balade Intertropicale avec Nokland, le groupe Nokland, qui va nous interpréter Akitala.

C'était Bélo, la côte tranquille. Nous allons écouter Kalash avec Lord Al. Merci. Sur le 105 de Radio, j'ai toujours Balade Intertropicale sur le 105.

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2: Voilà, c'était Kalash avec Lord Have Moins, merci. Nous poursuivons avec Saka Zulu avec L'Anmè sur les 105.
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Voilà, c'était Ginger sur les 105 de votre radio, Radio G, dans Balade Intertropicale. Quelques minutes encore en ma compagnie. Et nous allons écouter Check Sinar avec Monsieur Dali.

0: Et bien voilà pour cette émission Balade à la Tropicale de ce samedi, émission que vous pouvez réécouter sur les 105 et sur les www.radio. Excusez-moi, je suis un petit peu perdu. Vous terminez sur les www.radio-g.fr. Je vous dis, passez un très bon moment à l'écoute de la station, très bon week-end et à bientôt sur les 105. Ciao et à la semaine prochaine.
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